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0: 8h30 et une passée. 8h30 passée. 8h30 et une sur Oxygène FM. Bienvenue dans la matinale.
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0: Et bonjour à toutes et à tous, bienvenue dans la matinale. Nous sommes le jeudi 1er octobre, ça y est, nous entamons ce mois d'octobre, l'automne est bien installé et le temps commence à ressembler doucement à des températures de saison, c'est ce que nous verrons dans le point météo juste après la première pause musicale. Au programme de cette matinée, on reviendra également sur dans l'actualité sur les incidents qui ont marqué hier le lycée Pirène à Pamiers, mercredi 29 septembre, en marge de la mobilisation lycéenne, des poubelles incendiées, des projectiles et des engins pyrotechniques lancés vers les forces de l'ordre, mais aussi une élève frappée au visage et plusieurs procédures judiciaires sont désormais ouvertes. Une nouvelle mobilisation est d'ailleurs annoncée ce matin à Pamiers. On reviendra également sur la situation politique à La Roque-d'Olme où la tension reste forte entre majorité et opposition plusieurs mois après l'annulation de l'élection municipale. Le Conseil d'État doit prochainement se prononcer sur la suite du scrutin tandis que les querelles politiques continue d'alimenter les débats dans la commune. Et puis on parlera aussi de mobilité et d'environnement avec la Festivoie verte des tunnels organisée ce week-end dans le Couserans, une route temporairement réservée aux mobilités actives pour défendre un projet de future voie verte. Mais pour l'heure, on parlera également du prénom, du portrait du prénom du jour. Et aujourd'hui, ce sont les Thérèse qui sont mises à l'honneur. Donc restez avec nous si vous voulez tout connaître sur votre prénom. On recevra évidemment l'interview du jour dans l'invité du jour. Mais on commence en musique et on se pose la question avec Kali. C'est quand le bonheur ?

0: Et oui, c'était Quand le bonheur de Kali. Le morceau figure d'ailleurs sur son premier album intitulé L'amour parfait, sorti en 2003, et devient rapidement l'un des titres emblématiques de l'artiste. Donc, c'est une bonne replongée dans les années 2000 avant de retrouver le bulletin météo tout de suite.
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Et oui, maintenant, place à la météo sur Oxygène FM. Après la chaleur de ces derniers jours, changement d'ambiance ce jeudi en Ariège. Le ciel sera très nuageux et à couvert sur une bonne partie de la journée, avec quelques faibles précipitations possibles, notamment sur les reliefs. À Pamiers et dans le secteur de Saverdin, comptez autour de 16 à 17 degrés ce matin, puis environ 20 degrés cet après-midi. Le vent de nord-ouest soufflera faiblement à modérément, avec quelques rafales possibles. Du côté de Montaut et Mazères, même scénario, un ciel bien chargé, des températures proches de 17 degrés en matinée et autour de 21 à 22 degrés au meilleur de la journée. À Foix, il fera environ 15 degrés ce matin et jusqu'à 20 degrés cet après-midi. Le risque de pluie reste présent avec un temps globalement couvert. Et si vous allez vers la vallée d'Aix et Aix-les-Thermes, l'ambiance sera plus fraîche. Les températures resteront autour d'une quinzaine de degrés en journée avec un ciel chargé et quelques précipitations possibles sur le relief. Et pour les prochains jours, amélioration vendredi avec le retour de conditions plus sèches et des températures qui remonte jusqu'à 25 à 26 degrés dans les secteurs de plaine. Le week-end devrait rester relativement doux avec des températures autour de 23 à 26 degrés, mais un ciel parfois nuageux et un faible risque de bruine. Bref, après la chaleur, on retrouve aujourd'hui un temps beaucoup plus automnal avant une remontée des températures dès demain. Dans quelques instants, c'est le journal d'actualité locale et ce sera juste après demain justement, Thomas Dutronc.

0: 8h40, passé de 2 minutes sur Oxygène FM, et c'est l'heure de passer au journal d'actualité locale.
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0: À Pamiers, le lycée Pirène a été le théâtre d'incidents hier matin, mercredi 30 septembre, dans le cadre de la mobilisation nationale qui touche actuellement plusieurs établissements scolaires. Vers 8h45, une quarantaine de personnes ont tenté de bloquer l'accès au lycée. Selon la préfecture de l'Ariège, la majorité avait le visage dissimulé. La direction de l'établissement et les forces de l'ordre auraient tenté à plusieurs reprises d'engager le dialogue, tandis que la très grande majorité des lycéens rejoignaient ces salles de classe dans le calme. La situation s'est ensuite tendue, des pierres et des tirs de mortier ont été dirigés vers les forces de l'ordre et plusieurs containers à poubelles ont été incendiés. Les forces de l'ordre sont finalement intervenues pour disperser le groupe et la préfecture a précisé qu'aucun blessé n'a été signalé. Le préfet de l'Ariège, Hervé Brabant, a condamné les violences et appelé les lycéens et leurs familles à privilégier le dialogue et le calme. Des procédures judiciaires ont par ailleurs été ouvertes à la suite de ces incendies. Ces événements s'inscrivent dans un mouvement de mobilisation plus large dans les lycées français. Les revendications portent notamment sur le manque d'enseignants, les effectifs dans les classes et les conditions matérielles dans les établissements. Mais à Pamiers, comme ailleurs, les autorités distinguent clairement les revendications exprimées dans le cadre de la mobilisation des violences commises en marge des blocages. Dans le reste de l'actualité, à La Roque-d'Olme, le climat politique reste particulièrement observé dans une commune où les rapports entre majorité et opposition sont depuis plusieurs années parfois tendus. Le maire Patrick Lafont, qui dirige la commune depuis 2014, a été reconduit lors des dernières élections municipales. Sa liste a obtenu un peu plus de 53% des suffrages et 15 des 19 sièges du conseil municipal. Deux listes d'opposition ont également obtenu des élus, celle de Florence Mola avec 3 sièges et celle de Virginie Paillard avec un siège. Une configuration qui donne donc une majorité municipale solide, mais avec une opposition représentée au Conseil. Et cette situation s'inscrit dans un contexte politique local déjà marqué par des affrontements lors des précédentes municipales. En 2020, la campagne avait notamment été décrite comme particulièrement virulente, avec plusieurs listes face aux maires sortants. Aujourd'hui, les débats restent donc scrutés de près dans cette commune du Pays d'Olme. Derrière les rivalités politiques, ce sont aussi les choix concernant l'avenir de la commune, ses services publics, ses finances et ses projets locaux qui sont au cœur des discussions. Reste à savoir si les prochaines séances du conseil municipal permettront d'apaiser les relations entre majorité et opposition ou si les tensions continueront de s'exprimer publiquement. Et enfin, pour terminer ce journal, ce week-end, dans le Couserans, la route des tunnels va changer de visage. Pour la 6e année consécutive, les 3 et 4 octobre, le tronçon entre Kerkabanac et La Cour sera réservé aux cyclistes et aux mobilités actives à l'occasion de la Festivoie verte des tunnels. Un événement à la fois festif et militant, organisé notamment par l'association Ça tourne en bon et les cyclo-vallées du Couserans. Samedi matin, une convergence à vélo partira à Souex à 9h30 en direction du marché de Saint-Girons. Puis, à partir de 13h, place au pique-nique partagé sur la route des tunnels avec des concerts et des animations autour du vélo. La soirée se poursuivra à Oust avec une fête de soutien à l'association Brusque. Dimanche, les participants pourront notamment prendre part à une sortie naturaliste à 11h, puis à la traditionnelle balade enchantée au départ de Kerkabanac à 13h. Mais derrière le côté festif, l'enjeu est aussi très concret. Les organisateurs militent pour que cette route devienne définitivement une voie verte. Ils mettent en avant une infrastructure déjà existante, avec notamment 4 tunnels, et défendent un itinéraire qui pourrait être utilisé aussi bien pour les déplacements du quotidien que pour le tourisme et les mobilités douces. Une pétition est d'ailleurs proposée pour soutenir le projet. La décision finale concernant l'avenir de cette route revient au département de l'Ariège. Et donc ce week-end, les organisateurs veulent donc montrer concrètement à quoi pourrait ressembler cette future voie verte, une route sans voiture, ouverte au vélo, aux piétons et plus largement aux mobilités actives. Voilà pour ce journal, merci à vous de l'avoir suivi. Dans quelques instants, nous recevrons l'invité du jour et il s'agit de Clément Kay du festival Tadamoun, ce festival en soutien à la Palestine qui propose pendant 3 jours cette année à Montbrun-Bocage. Des concerts et une façon de militer, de mettre en avant eh bien, ce qui se passe actuellement en Palestine. Et évidemment, tous les bénéfices seront reversés en soutien et en solidarité à la cause palestinienne. Ce sera dans quelques instants, juste après Queen, le bijou.

0: Aujourd'hui, je reçois Clément Kay, initiateur et co-organisateur du festival Tadamoun avec l'association Tadamoun Solidarité, ce festival bien installé sur le territoire d'Ariège qui se tiendra du 9 au 11 octobre et qui œuvre depuis 5 ans maintenant en soutien à la Palestine. Bonjour Clément.
1: Bonjour.
0: Alors, l'actualité palestinienne a changé depuis l'année dernière. À Gaza, malgré le cadre de cessez-le-feu, la situation reste très fragile. L'ONU continue de signaler une situation humanitaire extrêmement difficile et l'aide humanitaire reste un enjeu majeur. Nourriture, eau, soins et reconstruction sont toujours très insuffisantes par rapport aux besoins.
1: Et oui, la situation a changé depuis l'année dernière, mais pas dans le bon sens, malheureusement. Les besoins sont infinis à Gaza. Il y a tout à reconstruire, tout à une société qui fonctionnait très bien. Gaza, c'était malgré le blocus et toutes les sanctions qu'ils avaient et de la surveillance, il y avait une société civile qui fonctionnait très bien. Il y avait un taux d'alphabétisation très, très minime par rapport aux pays voisins. Donc toute cette société, elle est réduite à néant. Ils vivent au milieu des gravats et des décombres. Le bilan est complètement catastrophique. Donc nous, plus que jamais, nous continuons à militer pour la reconnaissance des droits humains et pour essayer de collecter un peu d'argent sur ce week-end et aider et apporter notre goutte d'eau dans cet océan d'aide humanitaire.
0: Cette forêt en feu.
1: Et oui, du coup, on fait notre taf à notre échelle tous les ans, on arrive quand même à envoyer une belle somme d'argent grâce aux gens qui participent et qui viennent au festival Tadamoun. Et surtout, on fait beaucoup aussi d'information et de sensibilisation sur ce qui se passe et on essaye un peu de contrer la désinformation qui est puissante.
0: Oui, donc vous l'avez dit, pour cette raison, ça fait 5 ans maintenant que le festival il œuvre. Il permet d'entremêler justement le soutien à la cause tout en restant malgré tout un événement festif et culturel avec des projections, des débats, des conférences, des expositions, des spectacles, des ateliers, des concerts. Alors il se déroulera cette année du 9 au 11 octobre à Montbrun, Bocage cette fois-ci.
1: Oui, nous déménageons, nous avons subi un déménagement forcé de la mairie de Payès qui nous a clairement dit qu'on n'était plus les bienvenus dans leur nouvelle mairie. Donc gros pincement au cœur de quitter ce village qui nous a super bien accueillis, qui a été très bienveillant avec nous et qui nous a beaucoup aidés. Et donc nous retournons à Montbrun-Bocage comme la première année et nous sommes accueillis.
0: Retour aux sources.
1: Oui, voilà, on avait fait la première année là-bas, donc on est content de revenir à Montbrun. On est super bien accueillis par une nouvelle équipe municipale citoyenne. Et donc on part avec un petit pincement au cœur, mais on revient pour cette 5e année de Tadamoun. Donc on fête nos 5 ans cette année et plus que jamais, on va continuer à crier haut et fort à la place de ceux qui n'ont pas la voix ou l'espace pour le faire.
0: Et alors cette année, le festival il s'étend sur 3 jours.
1: Oui, 3 jours, donc le vendredi, samedi et dimanche, avec la dimanche une journée aux couleurs de la Palestine. Et donc Tadamoun, c'est toujours le même concept, c'est un mélange de militantisme et de festif, parce qu'on avait envie qu'il y ait de sensibiliser un public différent que celui qui connaît ce sujet et qui vient à toutes les conférences qu'il y a sur ce sujet. C'est le concept de Tadamoun, de mélanger le festif et le militantisme et essayer de pouvoir sensibiliser de nouvelles personnes et de leur expliquer que non, le problème entre Israël et la Palestine, c'est pas un problème complexe, c'est pas une histoire qu'on ne peut pas comprendre, c'est malheureusement une simple colonisation moderne et la domination d'un peuple sur un autre. Et du coup, on est là pour leur expliquer grâce à nos nombreux intervenants et intervenantes qui sont là pour vous parler de ce qui se passe là-bas et essayer de vous éclairer sur tout ce... tout ce qui peut se passer au Moyen-Orient en ce moment.
0: Alors, ça fait 5 ans, hein, vous l'avez dit, que le festival, il existe. Quel regard vous portez sur l'évolution, sur l'expérience que vous avez réussi à en tirer et de tout ce que vous avez permis aussi d'apporter à la Palestine ?
1: Alors, la première année, on avait financé une station désalinisation qui fournissait 60 mètres cubes d'eau potable par jour à Gaza. Cette station a été détruite 5 mois après. Donc, on sait qu'on participe à l'aide globale qu'il y a à Gaza, mais on n'est pas dupe. On sait aussi comme tout ce qui peut aider les Palestiniens, on ne peut pas avoir de vision à long terme là-dessus parce qu'il y a la répression guerrière de l'État d'Israël et un rouleau compresseur contre lequel on peut pas lutter. Donc on essaye de trouver d'autres solutions pour des trucs plus pérennes qui puissent durer dans le temps en ce moment à Gaza il y a pas d'autre solution que de l'aide d'urgence
0: des denrées alimentaires
1: soins. Oui, voilà, et en fait ce qu'il faut savoir c'est que c'est de plus en plus difficile d'aider Gaza. En fait, il y a une grosse criminalisation de l'aide palestinienne en France et dans beaucoup de pays. Il y a une fermeture totale et un contrôle total des frontières de la Palestine par Israël. Du coup, en fait, ils compliquent les choses et tous les ans, c'est un micmac pas possible pour réussir à envoyer l'argent qu'on a récolté, qui représente à peu près 20 000 euros tous les ans. Et c'est ça la principale difficulté qu'on a en fait.
0: Et alors, comment vous avez construit la programmation cette année ? Qu'est-ce qui vous a guidé au niveau des thématiques qu'on va retrouver dans les projections, dans les débats ? Sur quoi vous avez eu envie de donner l'importance cette année ?
1: Alors, cette année, on a envie de parler de l'actualité récente de Gaza, surtout, parce que c'est le sujet. C'est le sujet principal, mais on va aussi parler de la colonisation qui continue inexorablement en Cisjordanie. Et voilà, donc on va privilégier l'actualité sur le territoire palestinien avec des visios directement en direct avec la Palestine et des spécialistes de la situation qui vont venir nous exposer, nous présenter leurs livres et voir tout ce travail qu'ils font qui est formidable et qu'on voit trop peu dans les médias et qui ont une voix très importante.
0: Alors le Tadamoun, c'est donc un festival qui permet de militer et en même temps de faire la fête. Quelle place ces temps de réflexion occupent dans le festival ?
1: Le côté festif n'a lieu que le soir, en général, à part un spectacle qu'il y a entre les deux conférences, discussions le samedi, pour essayer de se vider un petit peu la tête et revenir un peu plus gonflé à bloc sur le prochain témoignage de Gaza. Parce que on sait bien que c'est des sujets très sensibles qui touchent beaucoup de personnes et qui émotionnellement c'est pas forcément facile. Mais on est persuadés qu'en fait on peut rire et pleurer dans la même journée. Et voilà, et je comprends que ça puisse faire peur à certaines personnes parce que c'est émotionnellement, il faut être accroché parce que c'est sûr que c'est pas le sujet le plus gai qui existe, mais c'est un sujet très important pour moi et je pense que ça ne sert à rien de faire la politique de l'autruche et de détourner le regard de ce qui se passe parce que ce qui se passe à Gaza, et ce qui se passe en Palestine, c'est ce qui va se passer un peu partout dans le monde. L'humanité se durcit de plus en plus, les guerres frappent de plus en plus, les budgets guerriers et militaires prennent de plus en plus de place et manque de peau, ils prennent la place des budgets de l'éducation et de l'information, de la culture. Et voilà, et donc c'est une société qu'on nous impose et qu'on est nombreuses à décrier et qu'on veut aussi que les gens se rendent compte aussi de ça.
0: Alors, pour donner quelques exemples, hein, des projections, des débats qui va y avoir lieu sur place, par exemple, le samedi 10, il y a une projection débat de 10h30 à 12h15 autour de Résister à la grande colonisation. C'est un documentaire présenté par Ciné-Palestine de Toulouse.
1: Oui, c'est nos amis de Ciné-Palestine qui font le plaisir de venir tous les ans et qui ont un super festival à Toulouse tous les ans sur le cinéma palestinien qui est très très riche et voilà. Et du coup, ils reviennent cette année pour nous présenter ce documentaire et ils vont aussi nous présenter. Il y aura la projection du dimanche matin aussi qui sera sur leur conseil avisé sur parce qu'ils connaissent bien le sujet.
0: Avec des témoignages, ça, vous en avez parlé. Il y aura également une table ronde avec la thématique « Comment agir en solidarité ?»
1: Oui, il y a un vaste débat. Donc voilà, on va essayer de... Parce que c'est une question qui revient souvent à nos oreilles, c'est comment faire pour aider la Palestine. Donc il y a de multiples façons de le faire. La première, c'est de venir à Tadamoun, de participer. Voilà. Et nous recherchons toujours de l'aide pour l'organisation. Voilà.
0: Vous cherchez encore des bénévoles à l'heure actuelle ?
1: Les bénévoles, on doit être bons, mais c'est sur l'orga pur et dur. Parce qu'en fait, Tadamoun, c'est toute l'année en fait qu'il y a une asso à faire tourner
0: avec Tadamoun Solidarité.
1: Voilà, cet asso là qu'on a créé juste pour l'événement et en fait c'est un investissement considérable pour les quelques personnes qui sont là-dessus à l'année et plus si on était plus nombreux on serait tous contents.
0: Ça représente combien de personnes à l'année?
1: On est vraiment dans le noyau de faire tourner le. Parce qu'en fait, l'association, il y a aussi toute une logistique autour de pour gérer l'association. Tout ce qui est les dons envoyés, gérer les assurances, le matériel. Enfin, il y a énormément de choses. Et cette année, on est 4 dans le bureau. Et tous les ans, on bataille pour être 4 au moins un minimum dans le bureau. Et on est tous des coprésidents, donc c'est une collégiale. Mais en tout cas, on a besoin de renforts et de gens investis qui ont un peu de temps à donner à ce bel événement qui est Tadamoun et qui continue. Et que si on a envie qu'il continue, bah, il faudra de la force et du renouvellement.
0: Donc n'hésitez pas à rejoindre la cause et à venir soutenir, à donner de la force à l'association Tadamoun Solidarité. Alors le Tadamoun, c'est une dimension culturelle et festive. Quels sont les concerts et les spectacles qu'on va retrouver cette année?
1: Alors cette année, j'ai la désagréable nouvelle d'apprendre que la recomposition des mondes des amis de la compagnie des philosophes barbares ne sera pas présente parce qu'il y a une blessée dans le groupe. Donc je suis en train de chercher un nouveau spectacle que je ne peux pas annoncer pour l'instant.
0: Ce sera donc la surprise.
1: Ça sera un spectacle surprise, mais vous ne serez pas déçus. Et ça sera à 18h et on commence par le goûter d'accueil pour les enfants et notamment les enfants de la colle qui sont juste en face du site et qu'on va essayer aussi de faire participer comme la première année où vous avez fait des dessins et ils avaient parlé de la paix et que je pense que c'est un sujet on ne peut plus important pour les futures générations.

0: du festival commence, elle, à 16h30 avec un goûter d'accueil pour les enfants. Il y a aussi des concerts, une programmation étoffée. Quels sont les différents concerts qu'on va pouvoir retrouver ?
1: Oui, alors, encore une programmation très éclectique. Voilà, donc ce qu'il faut savoir, c'est qu'à Tadamoun, on a très peu besoin de chercher des groupes, parce qu'en fait, les groupes nous contactent pour jouer d'eux-mêmes. Donc ça, c'est pareil, c'est encore une réussite du festival, c'est que le concept prend, quoi, qu'il y a les gens, ils se sentent concernés, ils ont envie de participer. Donc tous les ans, j'ai une prog qui se compose très facilement. Et là, cette année, on a un peu tous les styles de musique, on a beaucoup de groupes locaux. Il y a que Planète Boom Boom qui n'est pas du coin, mais tous les autres, c'est des groupes du coin, Toulouse ou l'Ariège.
0: Pour en citer quelques-uns, alors on a Radio Bazar, Cassia Dacha, Planète Boom Boom, Drum D.
1: Le vendredi.
0: Pour le vendredi soir, le samedi soir, il y a Glitch à 19h, Ashimsa, La Roubla, Krav Boka, Jess. Je les nomme, peut-être que certains vont pouvoir les reconnaître. Donc, en niveau des styles, il y a plein de choses très différentes. Hein. Autant du hip-hop avec Drum D, du ska avec Radio Bazar, du rock ska, pardon. Encore une fois, quand vous programmez des artistes musicaux, déjà, il faut savoir que les artistes viennent vraiment de la même façon que les festivaliers.
1: Ce qu'il faut savoir, c'est que tous les artistes en fait ne sont pas payés.
0: Oui,
1: ils viennent tous pour soutenir la cause et voilà, ils sont juste défrayés comme la plupart des gens sur le festival. Il y a les seuls, on paye juste quelques cachets pour les techniciens là qui passent beaucoup de temps sur le site mais autrement tout le reste c'est que du bénévolat.
0: On retrouve également un espace militant, des associations, des expositions. C'est important pour vous de proposer toutes ces dimensions, y compris l'aspect artistique, puisque évidemment de nombreux artistes s'engagent pour la cause palestinienne.
1: Oui, on voit bien qu'il y a une prise de conscience hein, au niveau artistique. Les artistes ne sont pas dupes. Il y a pas beaucoup qui se positionnent là-dessus, mais en tout cas en Ariège, je trouve que c'est bien. À Toulouse aussi, je pense que c'est surtout les artistes qui sont plus médiatisés qu'on n'entend pas assez à mon goût, mais les petits artistes locaux et qu'on voit moins dans les médias. Eux, ils se positionnent clairement là-dessus et je pense que c'est important dans le monde dans lequel on vit de se positionner.
0: Cette année, est-ce que vous faites face à des changements par rapport aux années précédentes ?
1: On essaye de garder le même concept qu'on a depuis le début, qui est les valeurs qui nous sont propres. Moi, personnellement, je ressens cette année dans l'organisation une peur, enfin des peurs individuelles qui prennent de plus en plus de place et qui malheureusement déteignent sur le collectif. Et donc là, cette année, il y a encore un sujet qui est revenu sur le tapis, qu'on aimerait mettre sous le tapis. Du coup, c'est la peur de qu'il y ait des problèmes. Et en fait, alors que ça fait 4 ans qu'il n'y a aucun problème à Tadamoun et que tout se passe bien, qu'on a un super public très bienveillant, familial et qu'on n'a pas de raison de s'inquiéter. Mais cette année, je sens une pression qui est sécuritaire. Donc on est en train de mettre en place une équipe de bénévoles qui participeront à une veille et de médiation sur le site en cas de problème. Et cette année aussi, c'est un truc qu'on n'avait pas prévu jusqu'à maintenant et qu'on déplore. Cette année, il y aura une équipe de VSS RDR donc qui est là pour gérer les violences sexistes et sexuelles et la réduction des risques en milieu festif. Il y aura toujours des personnes. Si vous vous sentez mal ou s'il y a une situation qui vous pose problème, vous aurez toujours une oreille attentive pour parler de ça Et voilà, ça va permettre d'être, de rassurer certaines personnes. Et voilà, on comblera s'il y a d'hypothétiques problèmes que nous n'avons pas eu jusque-là.
0: Parce que oui, pour le moment, il n'y a eu aucun problème jusqu'à présent.
1: Non.

0: tout se passe bien et tout le monde est content du festival Tadaboune en général.
1: Et alors cette année, il y a plusieurs choses qui changent. Hein. Donc il y a toujours un espace pour les enfants, ça c'est super. Et il y a un espace camping gratuit également qui va pouvoir être possible pour les festivaliers.
0: Et oui, c'est ce qu'on n'avait pas à Payaise qui nous manquait, de pouvoir avoir un camping. Donc là, à Montbrun, on a oublié de le préciser sur la communication, mais à Montbrun, en tout cas, nous avons un super espace camping, parking qui est juste à côté du site. Et voilà, donc vous pourrez venir et dormir sur place et être en forme le lendemain pour enchaîner sur les soirées. Parce qu'il y a un programme donc, qui est disponible sur Facebook, sur notre page Facebook Festival Tadaboune. Et vous verrez qu'il y a un programme très chargé sur tout le week-end et qu'il y a plein de choses à découvrir.
1: Alors, pour retrouver toute la programmation, vous l'avez dit, le festival Tadaboune sur Facebook. Est-ce qu'il y a un temps fort que vous aimeriez communiquer avant de terminer, clôturer sur cette interview ?
0: Ouais, alors moi j'aurais bien voulu parler de la situation actuelle à Gaza. Bon, ça va pas être le moment le plus drôle de l'interview, mais j'avais envie de donner ces chiffres qui font froid dans le dos. Donc le total des victimes recensées à Gaza, c'est près de 80 000 morts officiellement, mais on ne compte pas tous les disparus, tous les gens qui sont sous les décombres. Donc j'ai bien peur que le bilan soit beaucoup plus grave. Ça, c'est depuis le 7 octobre 2024. Et du coup, voilà. Donc on parle de 80 000 enfants, pareil au bas mot. On parle de 200 000 blessés. Voilà, donc c'est des chiffres vertigineux. Gaza, c'est devenu un mouroir géant. En fait, ce qu'il faut savoir, c'est qu'à Gaza, quand tu es à Gaza ou en Palestine, c'est très difficile de sortir du territoire. Donc, Gaza est une prison à ciel ouvert. Et donc là, depuis 2024, c'est un mouroir à ciel ouvert. Donc, voilà, c'est pour ça que nous continuons ce combat et j'ai une grosse pensée émue pour les personnes qui survivent dans ce territoire-là qui est minuscule et qui est vraiment dans une situation désastreuse.
1: Et merci infiniment Clément Kay pour la création de ce festival, le Tadaboune, qui permet de militer et de permettre aux personnes de s'engager. Je rappelle que le Tadaboune Festival, il se tiendra du 9 au 11 octobre à Montbrun-Bocage. C'est sur entrée libre, évidemment. Une participation sera demandée puisqu'il s'agit de participer pour soutenir la cause palestinienne. Merci beaucoup, Clément Kay.
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1: Merci.

Il est 9h15 et on va interrompre cette matinale. Il y a un blocus juste à côté de la radio qui se trouve à la MJC de Pamiers, au niveau du cours Julien. Et donc, je vais aller directement voir les jeunes et les lycéens pour voir ce qui se passe. Donc, on interrompt et on se retrouve demain matin. On vous tiendra au courant au cours de la journée. À très bientôt. Merci de nous suivre sur les ondes et je vous remets le flux de la radio.

0: Et aujourd'hui, nous allons parler littérature, puisque mon invité est Nicolas Fallet-Maurer, auteur Saverne du Noix, qui vient nous présenter son deuxième roman, D'essence ordinaire, paru le 9 juin 2026 aux éditions Le Lys Bleu. Bonjour Nicolas.
1: Bonjour.
0: Alors, dans ce roman, on rencontre Ben, 27 ans, un jeune homme enfermé dans une existence devenue routinière qui cherche un sens à sa vie. Sa rencontre avec Ivy, une jeune actrice prometteuse, va bouleverser son quotidien. Entre solitude moderne, musique, rock, rencontres improbables, mélancolie et questionnement existentiel, vous nous emmenez dans une histoire où l'urgence de vivre côtoie la difficulté à trouver sa place, donc un univers qui fait aussi écho à votre parcours, puisque vous venez de la scène punk rock également.
1: C'est ça, exactement, ouais. Ça fait pas mal d'années que j'évolue dans le punk rock et que j'écris les textes de mes groupes et du coup, l'écriture de romans est venue naturellement par la suite.
0: À la base, vous êtes plutôt aux instruments de musique ou plutôt à la voix ?
1: Plutôt aux instruments de musique. Je suis guitariste et bassiste à l'occasion.
0: Et donc, qu'est-ce que cette culture vous a appris et qu'est-ce qu'elle apporte aujourd'hui à votre manière d'écrire ?
1: Oh, beaucoup de choses. Le punk rock, c'est beaucoup de ce qu'on appelle le do-it-yourself, hein, c'est-à-dire qu'il faut se débrouiller par soi-même assez rapidement pour trouver des concerts, pour faire sa propre promotion, pour sortir en radio ou en disque. Et ce que ça m'a appris au fil des années, c'est justement de faire beaucoup de choses par soi-même, donc comme je le disais à l'instant. Et puis dans l'écriture, ça m'a permis de vraiment travailler mes romans un petit peu comme je travaille les textes de mes groupes, avec beaucoup de spontanéité, beaucoup d'urgence, beaucoup de rythmicité. Dans l'écriture, ouais.
0: Et ce côté do it yourself qu'on retrouve également sur ce roman, puisque vous avez vraiment fait tout, même jusqu'à la mise en page, il me semble.
1: Oui, tout à fait. Ouais, la couverture, c'est une photographie que j'ai prise moi-même et qu'après j'ai retravaillée avec mes propres moyens. Ouais.
0: Alors, le titre, c'est D'essence ordinaire, ça interpelle. Il fait notamment écho à l'expression common decency de... notamment popularisé par George Orwell. Alors, pourquoi vous avez choisi précisément ces deux mots ? Qu'est-ce que ça vient indiquer sur le roman ?
1: Alors, il y a deux lectures possibles. Hein. D'abord, il y a le petit jeu de mots, effectivement, avec l'essence ordinaire et la décence ordinaire. Donc, c'est un petit jeu de mots. Et puis, c'est un peu ce qui me caractérise, un petit peu des petits traits d'humour et d'autodérision. Et puis, la décence ordinaire, ça a été un petit peu théorisé, effectivement, par différentes personnes comme étant le fait d'avoir de l'intégrité, une vision des choses qui soit avec de la retenue, avec vraiment des comment dire
0: une forme d'intériorité.
1: Ouais, une forme d'intériorité, le fait d'accepter aussi le regard des autres, la différence des autres. Et d'être capable de digérer tout ça et de se comporter avec beaucoup de dignité et beaucoup d'ouverture dans la vie.
0: Alors, pour entrer dans le vif du sujet, le personnage principal, c'est Ben, qui mène une vie assez morne, on pourrait dire ça comme ça, répétitive, presque anesthésiée. Alors, pourquoi c'était important pour vous de partir de cette forme d'ennui et de routine ?
1: Bah, parce que c'est... c'est quelque chose déjà qui m'a touché personnellement et de cette recherche d'accomplissement un petit peu dans la vie, puis le fait de chercher sa place aussi beaucoup, de pas vraiment avoir le sentiment de s'accomplir, d'exister. Et puis je pense que ça touche beaucoup de personnes aussi, cette forme de quotidien qui vient un petit peu tout anesthésier. Donc il est effectivement, Ben, il est un petit peu enfermé dans ça, dans un travail un petit peu alimentaire, qu'il l'éclate pas vraiment. Et comme souvent dans les histoires que j'affectionne, en tout cas pour ma part, il y a cette petite étincelle d'un coup qui va venir tout chambouler.
0: Et étincelle avec la rencontre de Ivy.
1: Exactement.
0: Qui pour le coup est très différente. Voilà, qu'est-ce que vous pouvez nous indiquer sur cette rupture, cette rencontre, sans trop en dire.
1: Sans trop en dire, c'est quelque chose qui pour moi correspond à une espèce de destinée qui va venir interférer et couper le cours de l'existence de Ben, et forcément lui apporter un éclairage très différent sur les choses, de plutôt, j'allais dire de gré ou de force, mais plutôt de force, hein, parce que du coup, il va pas vraiment avoir le choix, et ça va l'amener vers vers d'autres choses, voilà.
0: Oui, parce que en fait, Ben, il va comprendre progressivement que sa rencontre avec Ivy n'est peut-être pas le fruit du hasard. Jusqu'où vous vouliez emmener le lecteur dans cette dimension, on va être presque mystérieuse.
1: Alors, j'ai énormément d'attrait pour un cinéma et des livres qui sont dans la noirceur, dans le mysticisme un petit peu. Donc j'adore explorer ces aspects-là. En parallèle, j'adore explorer la psyché humaine avec justement toute sa complexité. C'est-à-dire que les bons ne sont pas totalement bons, les méchants ne sont pas totalement méchants. Et donc je voulais amener le lecteur dans tous ces aspects-là, c'est-à-dire vraiment l'amener dans les recoins de la psyché humaine et dans le côté un petit peu mystique.
0: Oui, et puis votre roman, on l'a un petit peu évoqué tout à l'heure, mais ça, il parle de solitude moderne, de recherche de sens. Est-ce que Ben, selon vous, il est représentatif d'une génération qui a parfois du mal à savoir ce qu'elle veut faire de sa vie? Votre livre, d'ailleurs, il explique, il évoque explicitement le terme, enfin, les solitudes modernes. Et cette question, qu'est-ce qu'on fait exactement? Qu'est-ce qu'on veut faire de notre vie?
1: Ouais, c'est quelque chose qui m'interpelle depuis pas mal d'années. On a développé depuis des décennies des outils de communication extraordinaires. Et on en a de partout, les réseaux sociaux, internet, les téléphones, enfin ça va dans tous les sens, ça va très très vite. Et en même temps, je pense que pour beaucoup, on n'a jamais été aussi seul, puisqu'on est retranché un peu derrière ces écrans, derrière, on le voit avec l'intelligence artificielle aujourd'hui, qui alors c'est pas hyper répandu, mais certains considèrent l'intelligence artificielle comme un interlocuteur au quotidien. Pour évoquer les difficultés de sa journée, les difficultés de son quotidien, etc.
0: Donc,
1: prendre des décisions. Donc, il y a quelque chose qui me questionne énormément là-dedans, quoi. Cette solitude, alors qu'on n'a jamais eu autant d'outils pour communiquer.
0: Oui, comme une réflexion philosophique avec une fin, avec un dénouement. En tout cas, on n'en dira pas forcément plus.
1: Non.
0: Et la musique, elle semble aussi avoir une place importante dans l'univers du roman. Ça vient probablement aussi de votre culture. Est-ce que vous écrivez avec une bonne son en tête ou est-ce que le rank influence directement cette écriture?
1: Alors, comme je le disais tout à l'heure, non, j'ai pas de bande son particulière en tête parce que j'écoute énormément de choses. Bon, le punk rock, évidemment, mais je suis passionné de musique au sens large. Donc, j'ai pas forcément de bande son. Par contre, ce que je disais tout à l'heure, c'est que ça influence complètement ma façon d'écrire. C'est-à-dire que je m'explique, quand il fallait écrire un morceau, on a 3 minutes. En gros, pour avoir le texte et les mots les plus efficaces possibles, la dynamique la plus intéressante, l'émotion qui passe très rapidement en 3 minutes. Et en fait, tout ça, ça influence ma façon d'écrire dans le sens où je veux exactement la même chose pour mes romans. C'est-à-dire que le lecteur doit être embarqué rapidement dans une rythmique, dans une énergie, et ça doit pas redescendre avant la fin du roman. Donc il ne doit pas y avoir de moments creux, ça doit être la bonne émotion au bon moment, avec les bons mots. Donc je passe énormément de temps à peaufiner, à raccourcir peut-être les phrases, à changer les mots. Donc voilà, ça, le rock en tout cas m'a apporté ça.
0: Oui, et alors donc ce roman, c'est votre deuxième roman, avec un autre roman qui s'intitule « Sex, Drug, Life », paru en 2023. Qu'est-ce qui a changé dans votre manière d'écrire entre ces deux livres ?
1: Alors, le premier était un semi-autobiographique. Donc, j'avais mis sur papier énormément de souvenirs de mon parcours de vie, de mon parcours dans le punk rock, etc. Donc, d'où le titre, hein, tout est dans le titre. Hein, j'ai coutume de dire « Sex, Drugs, Life », on est en plein dedans. Donc, c'est un roman qui était semi-autobiographique, mais comme j'estimais pas que ma vie était plus intéressante que les autres, j'ai inclus tout ça dans une histoire un peu fictive. Avec pareil une dimension un peu mystique, etc. Donc le premier était un petit peu, c'est un premier jet, c'est un assemblage de différentes choses qui se tiennent, hein, mais qui peuvent parfois amener le lecteur dans différentes directions. Celui-ci est beaucoup plus abouti, beaucoup plus fluide, je dirais, dans le déroulé de l'histoire. Et donc moi, de mon point de vue, il est un peu plus mature, un peu plus travaillé. Et c'est vers ça que je vais aller, mais tout en gardant vraiment cet esprit très spontané, très, très énergique dans, dans l'écriture.
0: Du rock qu'on peut retrouver,
1: ouais,
0: finalement.
1: Exactement, et les premiers retours de lecteurs vont dans ce sens-là. Hein. On ne lâche pas le bouquin avant la fin.
0: Vous avez eu des bons retours?
1: Ouais, plutôt pas mal, ouais. Ouais, c'est encourageant.
0: Et il y a une autre chose qui est assez marquante dans votre écriture, c'est votre attachement au territoire. Vous avez d'ailleurs choisi Saverdun pour présenter officiellement le roman en juillet au Café Sophia dans le cadre du Festival des Boissonneuses. C'est important pour vous de faire vivre votre livre localement et de rencontrer directement vos lecteurs?
1: Ouais, c'est extrêmement important. Moi, j'ai toujours été quelqu'un de très ouvert, très sociable, même s'il y a cette introspection permanente et ce côté un petit peu hypersensible, mais j'adore rencontrer des gens, j'adore apprendre des choses en permanence, et donc c'est hyper important pour moi effectivement de démarcher tout ce qui est en local, en fait, toutes les librairies, toutes les médiathèques, les radios locales comme aujourd'hui, etc. Donc je prends énormément de plaisir à faire ça et à partager, et je suis complètement ouvert à la critique, hein, quelle qu'elle soit. Donc ça fait du bien d'avoir des retours. Ouais.
0: Alors justement, pour suivre votre actualité et se procurer ce livre dont on vient de parler, comment ça se passe? Donc il est disponible aux éditions Le Lys Bleu, et il est possible de le précommander?
1: Alors on peut le commander tout court, hein. Il est sorti au mois de mai, fin mai, début juin. Donc, il est disponible sur... donc, Le Lys Bleu étant distribué par Hachette, il est disponible sur le site des éditions du Lys Bleu, mais il est disponible également chez Cultura, Fnac, Espace Culturel Leclerc, toutes les bonnes librairies. Donc, il est référencé de partout, on peut le commander. Et puis, je suis en dédicace aussi sur ma page Instagram. Donc, vous avez les dates des prochaines dédicaces, il y en a pas mal.
0: Ah, il y en a certaines qui arrivent bientôt?
1: Alors, pas sur octobre, mais sur novembre, oui, je serai à Montauban. Et puis après, je serai à Pamiers, à l'espace culturel Leclerc de Pamiers, enfin de Saint-Jean-du-Falga, plus précisément. Et puis, je suis encore en négociation pour d'autres. Je retourne à Albi début janvier. Et puis, enfin voilà, il y a pas mal de...
0: Formidable. Ouais. Une bonne commencée.
1: Oui.
0: Magnifique. Mmh. Alors, pour vous retrouver votre actualité, vous avez un compte Instagram, vous nous l'avez dit,
1: oui.
0: Au nom de Nicolas Fallet-Maurer.
1: Alors non, c'est Nicolas_Nicolas77.
0: Magnifique. Merci infiniment.
1: Merci beaucoup.
0: Alors, je rappelle que Nicolas Fallet-Maurer est venu dans notre studio pour présenter le roman « D'essence ordinaire » paru le 9 juin 2026 aux éditions Le Lys Bleu, et il est déjà disponible en commande et dans toutes, voilà, dans toutes les librairies, les surfaces dont on vient de parler. Merci à vous et très belle continuation.
1: Merci.
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0: Il est 9h40 sur les ondes d'Oxygène FM et nous avons suivi ce qu'il vient de se passer devant le lycée Pyrène à Pamiers, où une mobilisation étudiante lycéenne vient de se produire, une mobilisation qui était depuis 7h ce matin assez pacifiste. Et puis, autour de 9h, les forces de l'ordre ont commencé à gazer et les jeunes ont répondu. On écoute tout de suite la prise de parole des jeunes face à cette action particulièrement violente.
1: Voilà, donc là on est devant le lycée Pyrène à quelques mètres avec des lycéens. Est-ce que vous pouvez vous présenter ?
2: Je m'appelle Roman, je suis en première au lycée du Castella du coup.
3: Moi je m'appelle Étienne, je suis au lycée aux Jacobins.
1: Et donc, depuis ce matin il y a un blocus qui a eu lieu.
2: Oui.
1: Est-ce que vous pouvez nous expliquer ce qui s'est passé ? Et là vous avez été gazé.
2: Oui.
1: Et voilà, nous parler du déroulé du début jusqu'à présent.
2: Mais on a 6h01 qui sont venus pour s'installer parce qu'on savait qu'il y avait les policiers et tout. Et donc tout s'est installé, tout se passait bien, il y a qui lançait quelques pétards, bon c'était pas très très bien. Mais il n'y avait personne, tout allait bien. Et là ça vient de dégénérer, ils nous ont envoyé plein de trucs de gaz, il y en avait plein.
3: Ouais, il y en avait.
2: Mon combat à côté de moi, Sacha, il en a reçu un sur la jambe, il a dû le jeter. On n'arrivait plus, on voyait plus rien, on a couru, on était aveuglés, crampés, c'était horrible.
3: Et puis ils en ont envoyé aussi à côté du lycée, pas que devant le lycée.
2: Oui, il y en a partout, ça descend jusque là dans la rue à côté alors que ça devrait pas.
1: Et alors il n'y a pas eu d'action particulièrement violente, ils ont décidé de gazer sans forcément.
2: Et puis là apparemment ils ont. Cassie vient nous dire que. Ils viennent leur foncer dessus avec des boucliers et tout, alors qu'on n'a rien fait, on a le droit de manifester, de pouvoir défendre nos droits.
1: Vous êtes mobilisés.
2: Oui.
1: Et là, ça continue, on voit les groupes.
2: Ah oui, ils reviennent.
3: Ouais, ils y retournent.
2: C'est bien, il faut.
1: Est-ce que vous voulez nous parler un petit peu des revendications aujourd'hui qui vous donnent l'envie de vous mobiliser en tant que lycéen ?
2: Ben, dans notre lycée, on manque de moyens, il n'y a pas de matériel. Là, on n'a pas d'infirmière scolaire, on n'est pas beaucoup aidé dans l'orientation, etc. Tout le monde veut revendiquer son truc. Et là, je trouve ça un peu exagéré qu'ils nous gassent pour ça, alors qu'on a le droit de vouloir défendre nos droits et de dire ce qu'on pense. Oh, ils ont regazé, voilà.
1: Et là, ils continuent, et pourtant, l'action, depuis ce matin, elle est plutôt pacifique.
2: Ah, on est plutôt pacifique, oui. Alors, on n'est pas violent et tout, parce qu'on veut se faire entendre, c'est important pour nous.
1: Ouais, c'est un peu ce qui est en train de se passer devant nous, il y a des gaz énormes, comme
2: si... Oh mon Dieu.
1: Est-ce que vous avez réussi à avoir des interactions avec les forces de l'ordre, justement, avec une discussion ou une communication?
2: Ils sont pas venus nous parler. Ils étaient dehors, ils nous ont observé pendant 2 heures. Là, il est quelle heure? 9h, on est là depuis 7h. Et ils nous ont rien dit, ils ont juste gazé.
3: Puis avant de nous gazer, ils avaient
4: averti, non?
3: Un interphone, mais on n'entendait rien parce qu'il marchait pas.
2: Et on leur disait, ils...
4: On leur disait, on n'entend rien, mais bon...
1: Et là, c'est quoi la suite? Est-ce que vous avez des... Comment ça va se dérouler pour vous au cours de la journée? Est-ce que vous allez reprendre les cours? Vous savez ce que
2: va se passer? Je sais pas. Moi, je sais pas où est mon sac. Je sais pas.
1: Parce que là, vous êtes partis sans vos affaires.
3: Si, moi, je les ai laissés dans la voiture à un copain.
2: Moi, j'ai mes copines à Lyon, mais je sais pas où elles sont. Aussi, quoi, ça fait gazer aussi. Donc, je sais pas.
1: Tu veux prendre la parole?
5: Ouais. Moi, je trouve, franchement, ça se passe. Je m'appelle Mathéo. Je suis en première au lycée du Castella, du coup.
1: Depuis ce matin,
5: 7h40, je suis arrivé 7h30. On est là, on manifeste. Moi, j'étais parti de ceux qui essayaient de calmer ceux qui étaient avec les pétards. On a tous pris à la place des autres. Ils n'ont pas osé venir nous voir en face, ils ont lancé les gaz directement. Apparemment, ça tire au flashball là-haut. Ils ont enfumé toute la place. Le collège à côté, ils se sont enfumés aussi, ils n'ont rien demandé.
6: C'est n'importe quoi. Il y a des enfants, on est des lycéens. On est des lycéens, on finit gazé, c'est n'importe quoi. C'est inhumain, la vie de maintenant.
5: Protection de la population, et après ça nous gaze dessus. Regardez.
1: La rue, là, alors pour décrire un petit peu la situation, elle est...
2: On ne voit plus rien. Elle est devant le lycée.
1: Est-ce que donc toi tu disais que t'avais essayé de...
5: Nous, on faisait partie. Non, on était avec les autres en train de manifester. Et je faisais partie de ceux qui étaient avec le mégaphone, qui disaient à tous ceux qui étaient dans notre groupe d'arrêter avec tout ce qui était pétard, fumigène, mortier. Parce que c'était abusé que.
1: Décalé un peu parce qu'on est obligé avec la fumée. L'air il devient vraiment irrespirable.
5: Ouais, et que voilà, on essayait de calmer un peu de ceux qui étaient avec les mortiers. Il y en a qui ont commencé à continuer à foutre la merde alors qu'on essayait de calmer un peu le jeu. Ils sont restés un long moment à côté. Je trouve que franchement, ils ont attendu 2 heures, ça pour nous gazer au final, même pas essayer de discuter, rien du tout. Il n'y a pas eu de discussion, pas eu d'essayer de trucs. Voilà. Mais après, c'est pas ça, c'est tout ce que j'ai à dire.
7: Bah, merci beaucoup pour ton intervention.
5: Avec plaisir.
7: Est-ce que vous avez envie de prendre la parole sur ce qui vient de se passer?
8: Moi je trouve que c'est inacceptable de faire ça, surtout qu'il y a des collèges à côté. Il y a des gens qui peuvent se prendre la fumée alors qu'ils ont rien demandé. Nous, on fait ça pour nous. On n'a pas fait trop de dégâts.
7: C'est plutôt une mobilisation passive.
8: Ouais.
7: 17h30,
8: nous, un peu plus tard. Ouais, un peu plus tard, on vient d'autres lycées. Voilà, on voulait aussi défendre nos droits avec le Castella parce qu'on sait qu'il y avait plus de monde. Donc on est venu et voilà, en fait, c'est inacceptable de faire ça. On est là, on fait rien, on manifeste juste pour nos droits.
9: On disait de ne pas faire de dégâts, on prévenait de faire attention. Ils ont quand même
8: C'est inacceptable pour les collèges autour, les personnes qui n'ont rien demandé. C'est inacceptable.
10: Les papy mamies sont fait gazer aussi.
7: Alors est-ce que tu peux nous parler là t'as la tête pleine de lait parce que
10: j'ai... Ah ouais, non, ça va pas là.
7: Donc là on continue d'entendre. Alors ce sont des fumigènes qu'on entend.
10: C'est des fumigènes
7: qu'on entend avec les forces de l'ordre qui sont complètement.
10: Le truc c'est que vraiment le groupe il avait rien fait, on n'en sait rien. Genre on était en train de chanter, danser, on était tous regroupés, genre vraiment. Et d'un coup ils ont tout lancé, il n'y avait pas de respect, il y avait juste du respect justement.
7: Alors là, qu'est-ce qui est en train de se passer? Là il y a les jeunes qui sont en train de.
10: On peut se taper.
9: Comment vous avez dit quoi par vous?
7: Ah ouais, c'est très impressionnant.
10: Ouais.
7: Parce qu'en fait, là,
10: les filles, ils
7: sont d'accord avec le fait que les jeunes, ils envoient des. Ils ont quand même une action moins pacifique que certains.
10: Ils ont tout gazé. Non mais
9: en fait, il y a une seule personne qui pose un problème, ils vont pénaliser.
8: Ouais, pénaliser tout le monde, ouais.
7: Parce que là, il y a des jeunes qui ont lancé quelque chose au niveau des forces de l'ordre. Des pétards, c'est ça?
10: En fait, le problème, c'est que s'il y avait eu du feu comme à Saint-Denis, etc., j'aurais compris. Mais vraiment, on était tous dans le respect, on chantait. On était en train d'encourager la CGT, les profs, la mairie, et puis on s'est tout pris dans la gueule.
8: Ouais.
7: Parce que jusqu'à ce que les forces de l'ordre vous lancent, gazent tout le monde, il n'y avait pas eu d'action comme celle qu'on vient de voir.
10: Et on était justement en train de dire tous ensemble qu'ils étaient en train de discuter, ça faisait 30 minutes, ils étaient en train de discuter en mode on le fait ou pas, et au final... Ouais.
8: C'est ça en fait.
9: On a dit que pour les fumigènes, on mettait qu'au milieu pour toucher personne.
8: Pour toucher personne, et on voyait, il y a des gens, ils sont cons un peu, ils les mettaient dans les poubelles, on disait arrêtez, tout ça, vraiment, c'était genre vraiment dans le but de manifester dans le bien et tout ça.
7: Une forme de manifestation, il y a vraiment la mobilisation de certains qui veulent que ça reste pacifiste et malheureusement il y en a certains qui voilà peut-être qui se sont heurtés et qui ont envie de répondre aux forces de l'ordre et du coup ça monte en pression.
10: Après c'est quand même compréhensible qu'ils répondent parce que se faire gazer gratuitement franchement là, ça va plus là.
7: Et qu'est-ce que ça laisse comme trace, vous, en tant que citoyen en conflit?
8: Mais on n'est pas en sécurité, on voit qu'on n'est pas écouté, on voit que même malgré ça, on n'est pas écouté. Voilà, nous, on voulait juste faire ça de base pour nos droits, pour avoir de mieux conditions de travail, pour travailler au lycée, parce que c'est vraiment un enfer. Et voilà, on fait ça, je trouve ça genre inacceptable de voir que même les policiers,
10: personne les forces de l'ordre sont comme ça. Personne nous écoute. Ouais. Nous, notre but, c'était juste que tout change, pour que ce soit pour nous, pour les profs, pour les surveillants, pour qu'on grandisse mieux en fait, et au final on nous fait ça.
7: Et comment ça se fait qu'aujourd'hui vous décidez de vous mobiliser alors que hier par exemple par rapport à d'autres lycées comme toi on vous a moins entendu?
10: Justement, comme on a vu tout le monde le faire, on s'est dit vaut mieux le faire tard que jamais et on a mobilisé tous les lycées de Pamiers quasiment et on est venu ici, enfin le plus gros lycée finalement.
8: Le plus gros lycée
10: comme on savait qu'on n'était pas seul à le faire, comme il y en a partout en France, on s'est dit autant le faire nous aussi.
8: Autant le faire nous aussi, ouais.
7: Et alors c'est parti de qui? C'est un élève qui a commencé à contacter
10: C'est un groupe d'élèves qui s'est dit pourquoi pas le faire. Puis il y a eu plusieurs groupes et tous les groupes se sont rassemblés en fait.
8: Et tout le monde s'est dit venez au Castella, on va essayer de faire une énorme manifestation avec plein de monde. Mais du coup là, ça part un peu en cacahuète là.
10: Mets ça dans ton sac s'il te plaît. Dans
7: votre sac. Je vous remercie.
10: Merci. Avec plaisir.
0: Voilà, donc c'était la prise de parole des lycéens face aux forces de l'ordre ce matin, face aux actions qui ont été menées. Il y a un blocus depuis 7h ce matin et qui se poursuit hein, jusqu'à présent. Tous les lycéens des lycées de Pamiers sont au niveau du cours de Verdun en attente. On attend de voir la situation évoluer qui a été particulièrement violente au niveau des forces de l'ordre. On vous tiendra informé de la suite des événements. Merci à vous de nous écouter sur Oxygène FM.

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1: Il est 10h à Paris, 8h en temps universel. Merci d'écouter RFI. Vous avez la parole dans 10 minutes, vos questions sur l'actualité et dans 40 minutes, vos réactions sur les moyens de lutter contre les violences faites aux femmes alors que l'Afrique du Sud est confrontée à une série de féminicides. Mais d'abord, le journal international et c'est avec vous Gaëtan Plenet. Bonjour.
2: Bonjour Juan, bonjour à tous. Un mois que l'on se pose chaque jour, chaque heure, cette question. Où est passé Moussa Kaka? Le journaliste nigérien n'a pu donner signe de vie depuis le 31 août dernier. Reporters sans frontières parle d'une disparition forcée et annonce avoir saisi les Nations Unies. Dans ce journal également, la stupeur aux États-Unis après une exécution ratée. Et puis la présentation du budget 2027 en France où le Parlement commence aussi à se pencher sur la proposition de loi dite intégrale contre les violences sexistes et sexuelles. Le 31 août dernier, il montait dans sa voiture à Niamey, au siège de son média, la radio-télévision Sahraounia, pour rejoindre son logement. Mais il n'y est jamais arrivé et ça fait donc un mois maintenant qu'on est sans nouvelles de Moussa Kaka, journaliste nigérien qui a commenté l'actualité de son pays pendant de longues années sur notre antenne. Un mois d'inquiétude pour ses proches, de mystère aussi, car les autorités nigériennes n'ont jamais communiqué sur l'affaire. Or, selon Reporters sans frontières, c'est une disparition forcée et l'ONG dit avoir de bonnes raisons de penser que les autorités militaires de Niamey n'y sont pas étrangères. RSF qui a saisi les Nations Unies cette semaine, comme nous l'explique son directeur pour l'Afrique subsaharienne, Sadi Boumarong.
3: Les autorités nigériennes elles-mêmes qui devaient communiquer, qui devaient ouvrir une enquête, qui devaient rassurer, ne l'ont pas fait. Dans un tel contexte, il est très compliqué de pouvoir avoir un peu du factuel sur le cas. Ce qui est factuel, c'est que Moussa Kaka, qui le 31 août dernier avait fini son travail, était en train de rentrer, il n'est jamais arrivé à la maison. Et nous avons donc depuis lors des éléments qui concourent à dire qu'effectivement, les autorités militaires y seraient pour quelque chose, ou en tout cas des éléments qui leur sont liés, ou bien même des éléments qui leur sont favorables. Donc de ce point de vue, et face à leur mutisme depuis 30 jours, Reporters sans frontières a estimé nécessaire de saisir le groupe de travail des Nations Unies sur les disparitions forcées, afin qu'ils demandent aux autorités nigériennes d'ouvrir une enquête et de communiquer sur les circonstances. Auparavant, nous avons également saisi la rapporteuse spéciale de l'Union africaine sur la liberté d'expression et l'accès à l'information. Et pour nous, il est crucial que les autorités réagissent. Il est tout aussi crucial que Moussa Kaka puisse retrouver la liberté, retrouver les siens et reprendre son travail.
2: Des propos recueillis par Magali Lagrange. Que s'est-il passé hier à bord du vol FZ-1073 entre Dubaï et Tel Aviv? C'est pour le comprendre que la justice des Émirats arabes unis annonce ce matin l'ouverture d'une enquête. Le premier ministre israélien, lui, parle déjà d'une tentative d'attaque djihadiste à bord de cet avion de la compagnie Fly Dubai. Et le premier ministre israélien qui affirme que le commandant de bord aurait été poignardé par le copilote. Les passagers sont sains et saufs et ont été débarqués en Arabie Saoudite avant d'être rapatriés en Israël. Israël, où le troisième anniversaire du massacre du Hamas approche, c'était le 7 octobre 2023. L'État hébreu avait ensuite mené une guerre sanglante dans la bande de Gaza, où les frappes continuent d'ailleurs, malgré le plan de paix américain. Et au milieu de tout ça, il y a l'UNRWA, l'Agence des Nations Unies pour les réfugiés palestiniens, qui craignait pour ses archives menacées de disparition. Alors elle a mené une véritable opération de sauvetage clandestinement pour transférer ses archives vers la Jordanie, où elles ont été numérisées. Les détails avec Guilhem Delteille.
4: Lors de la première guerre israélo-arabe en 1948, 700 000 Palestiniens ont été contraints de fuir leur maison. Aujourd'hui, ils sont plus de 6 millions considérés comme réfugiés. À Gaza, cela représente deux tiers de la population dont l'histoire de leur exode ou de celui de leurs ancêtres a été consignée par l'UNRWA.
5: Nous sommes le gardien de toutes ces archives depuis 1948.
4: Nathalie Boukli est la commissaire générale adjointe de l'UNRWA.
5: Et le jour où il y a une réconciliation, ces archives sont absolument clés pour prouver et dire qui vous êtes, d'où vous venez, quelle propriété vous aviez. Donc c'est vraiment historique.
4: Car la résolution 194 de l'ONU accorde un droit au retour à ces réfugiés rejetés par Israël. Et alors que les combats ravageaient l'enclave, les archives étaient menacées, risquant d'être détruites par un bombardement ou confisquées par l'armée israélienne. L'agence a donc entrepris de les extraire de Gaza dans la plus grande discrétion.
5: Et on était sous les bombes à l'époque. Nos employés ont mis leur vie en jeu. Et moi, j'ai été à Gaza à cette époque-là. J'ai vu de mes propres yeux ces archives être mises dans des sacs noirs de poubelles plastiques, mis sur des camions, mis sur des voitures. Et on a sorti toutes ces archives.
4: Après les archives de Gaza, ce sont celles de Jérusalem-Est qui ont été menacées. Israël y a pris possession du siège de l'UNRWA. Mais juste avant, l'agence a mis sur pied In Extremis, une autre opération secrète.
2: Et Nathalie Bouclic, vous entendiez à l'instant, sera l'invitée de RFI Midi à 12h15 en temps universel. Les gardiens de la révolution iranienne saluent une victoire historique. Hier, les derniers soldats des États-Unis encore déployés en Irak sont partis, la fin de 20 années de présence. C'était le fruit d'un accord entre Washington et Bagdad, un accord qui prévoyait aussi le désarmement des factions pro-iraniennes dans le pays. Et ça, ce sera finalement d'ici le 30 juin 2027, annonce ce matin du Premier ministre irakien. Ils ont d'abord tenté de l'exécuter avant de la soigner à l'hôpital. Stupeur aux États-Unis où la condamnation à mort d'une prisonnière ne s'est pas passée comme prévu. Krista Pryke a survécu à 2 injections létales. Son cœur a continué de battre. La salle où elle se trouvait, où se trouvaient des témoins, a finalement été évacuée. Et celle qui devait être la première femme exécutée dans l'État du Tennessee depuis plus de 200 ans a été hospitalisée. On ignore tout son état de santé. Le gouverneur du Tennessee annonce suspendre toutes les exécutions prévues cette année, le temps qu'une enquête soit menée. En France, c'est aujourd'hui que la proposition de loi dite intégrale contre les violences sexistes et sexuelles fait son entrée dans l'hémicycle. L'idée du texte, c'est de réformer plusieurs secteurs, la justice, la police, la santé, l'éducation ou encore l'enfance. Et pour cela, eh bien, il s'inspire des recommandations formulées depuis plusieurs années par une coalition d'associations de terrain. Mais pour d'autres organisations féministes, ça

0: Manuel est membre du collectif Nous Toutes.
1: Pour nous, déjà, le premier outil, c'est pas une loi supplémentaire, c'est faire appliquer ce qui existe, donner de l'argent aux différentes associations, puisque en parallèle, ces associations sont complètement définancées. C'est elles qui vont aller former les professionnels, prévenir les violences, accompagner les victimes de violences, protéger les victimes de violences. Donc, il y a quelque chose qui fonctionne pas.
0: La militante redoute même que cette loi soit contre-productive.
1: On veut bien dire que, OK, c'est mieux que rien, mais on ne peut pas dire c'est une loi intégrale. Ça va museler toutes les revendications féministes pendant au moins 10 ans. Et donc, à chaque fois, on nous dira, il y a une loi intégrale qui a été votée.
0: Deux visions du féminisme s'affrontent, mais se rejoignent sur un point, la nécessité de mettre les moyens dans la lutte contre les violences.
2: Et justement, près d'1,5 milliard d'euros devraient être consacrés à ces violences sexistes et sexuelles dans le budget 2027 qui va être présenté aujourd'hui par le gouvernement français. L'idée reste quand même plutôt de faire des économies, 54 milliards pour faire face au déficit et à la dette qui se creuse. Et ce budget 2027, il est aussi très attendu par les acteurs du secteur agricole après un été calamiteux marqué par des vagues de chaleur successives. Les premiers chèques du plan d'urgence doivent arriver, mais le compte n'y est pas. 1,3 milliard de dotation pour ce plan quasi, quand les pertes s'élèveraient en réalité à 10 fois plus. D'où cette question, Jérôme Bosman, comment répondre au coût des crises tout en finançant en même temps l'adaptation des fermes?
3: Première solution, selon Mathieu Courgeot, président du collectif Nourrir, rendre les fermes plus résilientes.
4: Les fermes les plus autonomes, plutôt basées sur des prairies, plutôt sur l'élevage à l'herbe, qui ont travaillé sur la matière organique des sols, qui ont travaillé sur les haies par exemple, ou sur l'agroforesterie. Globalement, ces fermes-là, elles vont mieux passer la crise.
3: Autre levier, faire la part belle aux légumineuses et aux cultures comme le chanvre, qui réclament peu d'engrais, explique l'économiste Lucile Rogissard.
5: Cette diversification, elle coche toutes les cases. Elle permet à la fois de réduire la vulnérabilité face aux aléas climatiques en lissant le risque. Elle permet de réduire aussi les dépendances à des importations d'engrais, de tourteaux de soja, et puis de préserver le climat, l'eau, les sols et la biodiversité qui sont déterminantes pour la pérennité des productions agricoles.
3: Et pour financer cette transformation du modèle agricole, les consommateurs devraient contribuer, estime le syndicat Jeunes Agriculteurs, son vice-président Maxime Buizard.
6: On propose la mise en place d'une contribution pour les repas servis hors domicile, tant dans les supermarchés, dans la restauration classique, dans la restauration collective, dans la restauration à emporter.
3: Recette espérée de cette taxe, environ 1 milliard d'euros, mais cela risque de pénaliser les ménages les plus pauvres, relève Karl Guénier, chercheur à l'INRAE. Lui propose plutôt de taxer la grande transmission du patrimoine des papy-boomers qui se profile pour les 15 prochaines années en France, une poule aux œufs d'or évaluée à 9 000 milliards d'euros.
2: Un sujet signé Jérôme Bosman. 10h et bientôt 10 minutes à Paris. Appel sur l'actualité, c'est dans un instant avec vous, Juan Gomez.
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0: et nous recevons notre invité du jour. On part maintenant direction la salle d'arcade à Sainte-Croix-Volvestre où l'ambiance s'annonce particulièrement électrique ce samedi 28 mars. La salle de musique actuelle accueille un plateau explosif avec Pixvae, formation franco-colombienne qui mélange jazz, rock et rythme traditionnel colombien associé pour l'occasion au mythique tout-puissant Tropical Orchestra. Une soirée qui promet un véritable voyage musical entre Afrique, Caraïbes et Amérique latine. Pour en parler, je reçois aujourd'hui Romain des Pixvae pour nous parler de cette formation qui est avec nous par téléphone. Bonjour à toi, merci d'être avec nous.
1: Bonjour.
0: Alors pour commencer, est-ce que tu peux nous présenter ce groupe Pixvae en quelques mots? Comment est née cette histoire?
1: Pixvae, c'est né à Lyon en 2016 et c'est né à l'occasion d'une rencontre entre moi-même et un musicien colombien qui s'appelle Jaime Salazar, qui habitait Lyon à l'époque, et qui m'a proposé de travailler autour des musiques trad colombiennes de la côte pacifique sud, donc vers l'Équateur. Et moi, à l'époque, j'avais un trio rock avec deux autres musiciens, rock noise, on va dire. Et puis, bah, l'idée, ça a été d'explorer un peu comment ces deux univers pouvaient cohabiter, pouvaient coexister. Et puis, à partir de là, le groupe a évolué. On est allé en Colombie en 2018. On a rencontré d'autres musiciens colombiens. Et donc, il y a eu pas mal de formes comme ça. Et là, depuis 2 ans maintenant, on est les 6 musiciens sur scène là, qui joueront après-demain.
0: Qu'on va pouvoir découvrir sur la scène, ouais, dans la salle d'arcade. Alors, le groupe s'intitule Pixvae. Pourquoi ce nom? D'où ça vient?
1: Pixvae, c'est le nom d'un fruit. C'est l'ancien nom d'un fruit qu'on trouve en Colombie qui s'appelle le chontaduro, de son nom plus officiel. Et en fait, l'arbre qui produit ce fruit est un palmier pêche qu'on trouve dans la mangrove colombienne de la côte pacifique. Et avec le bois de ce palmier, on fabrique la marimba de chanta, qui est un instrument central dans la musique de la côte pacifique sud. Donc c'est un marimba, comme on peut imaginer un marimba traditionnel, classique, quoi, de musique classique, avec des lames de bois, mais voilà, les lames sont faites avec ce bois très très dur, ce bois de mangrove.
0: Waouh!
1: Voilà, donc c'est ça la petite histoire.
0: La petite symbolique. Alors, donc toi, dans la formation, tu fais du saxophone baryton et du keyboard. Est-ce que tu peux nous présenter cet instrument de musique, le keyboard, plus précisément?
1: Non, c'est un clavier, en fait. Tout simplement, j'ai joué plusieurs claviers. Enfin, mon instrument principal, c'est le saxophone baryton. Et là, j'en joue comme d'une basse, en fait, dans Pixvae. Et après, j'ai des claviers qui font des sons divers et variés, quoi. Donc voilà.
0: D'accord.
1: Simplement.
0: Et alors, je précise qu'on aura l'occasion de découvrir un titre de votre musique que j'ai sélectionné juste à la fin de cet entretien et on pourra donc découvrir un petit peu mieux ce que ça donne à l'oreille. Donc votre musique, elle mélange beaucoup d'influences, notamment des sonorités d'Amérique latine, des textures plus rock ou expérimentales. Comment tu définirais ce style?
1: C'est un peu difficile. Alors, on l'a des fois appelé Colombian Crunch Music, justement, parce que Colombien, voilà, la musique de la Colombie, et le côté crunch, on va dire que c'est un peu ce côté rock, un peu son saturé. Et c'est vraiment un hybride, donc c'est difficile à définir précisément. C'est plutôt une somme de styles, voilà, quand on crée un nouveau. Donc des fois, ouais, on dit voilà, Colombian Crunch Music ou Latin Crunch Music ou Latin Rock.
0: Et alors, vos influences, elles viennent d'où? Est-ce que ça vient de vos parcours personnels au sein des différentes formations que vous avez faites auparavant?
1: Oui, c'est ça. C'est vraiment, on est quelques compositeurs là dans le groupe. Donc il y a Juan Carlos Alechea et Israel Quiñones, respectivement percussionniste et chanteur colombien, donc dans la formation. Et moi-même, et quand on écrit, vraiment, on arrive chacun avec son bagage, Israël et Juan Carlos, qui viennent de différents endroits de la Colombie, qui ont eux aussi un bagage différent. Israël, il a plutôt ce bagage de musique traditionnelle. Juan Carlos, il a grandi à Bogota, donc c'est une capitale. Il a côtoyé plein de musiques différentes, des musiques plus récentes, plus rock, etc. Et moi, je viens d'une culture un peu jazz, puis après, je suis allé dans des choses plus rock, plus expérimentales. Donc, en fait, quand on met tout ça ensemble, on vient avec nos bagages personnels et on essaie de créer ensemble avec tous ces parcours, quoi.
0: Et alors, ce que ça crée une vraie énergie collective, c'est ce qu'on ressent dans vos morceaux. C'est presque physique, c'est quelque chose que vous cherchez dans la composition?
1: Oui, carrément. Moi, ça m'intéresse d'obtenir chez l'auditeur ou le public, enfin, ça au concert, un vrai ressenti physique de par effectivement l'énergie, les différentes rythmiques qu'on va aller chercher, la puissance aussi du sonore. Et aussi parce que dans la musique locurora, la musique traditionnelle de Colombie, c'est aussi une musique qui amène en général une certaine forme de transe. Donc il y a cette recherche aussi d'emmener le public dans une espèce de transe entre guillemets. On rentre pas vraiment en transe, mais il y a quand même cette envie d'avoir une énergie collective des corps et de laisser partir un petit peu son esprit, quoi,
0: De déconnecter de l'individu vers le collectif, finalement.
1: Tout à fait, tout à fait.
0: Alors, comment ça se passe la création chez vous? Est-ce que ça part d'un rythme, d'un texte, d'une improvisation?
1: Ça part, non, ça part, oui, de là, en tout cas, sur le dernier album, c'est vraiment Juan Carlos Israel qui me propose des mélodies et des textes. Et puis des fois, il y a un petit bout de marimba en plus, une percussion. Et puis de ça, moi, après, j'écris pour le saxophone, la guitare et la batterie. Et puis on travaille ensuite aussi la forme du morceau. Voilà, donc c'est vraiment... C'est assez écrit, en fait, finalement. C'est des propositions individuelles comme ça, puis on se fait des allers-retours. Mais c'est assez écrit, ouais. Et originellement, le groupe, il a commencé sur un travail autour de morceaux du traditionnel colombien. Donc moi, je réarrangeais ou je réinterprétais ces morceaux de traditionnels, quoi.
0: D'accord, donc
1: Sur les deux premiers disques, c'est ça.
0: sur scène, il y a pas tant d'improvisation que ça, c'est vraiment des morceaux très précis à chaque fois qui se jouent.
1: Oui. Alors là, il y a l'improvisation, elle va être dans des moments un petit peu, on va jouer un petit peu avec nos morceaux, on les revisite un petit peu. Mais c'est quand même très écrit, très très défini. Après, c'est plutôt nos envies du moment qui vont nous amener à allonger certaines choses, un petit peu se laisser partir dans deux trois recoins musicaux. Mais le jazz, en fait, il y a assez peu d'improvisation. Voilà.
0: Et alors, Pixvae, c'est un groupe qu'on dit assez très puissant en live d'ailleurs. Qu'est-ce que vous cherchez à transmettre sur scène?
1: Bah, de la joie quand même avant tout. La joie est une forme de partage. Moi, ce que j'aime dans le live, c'est ça, c'est comment on crée de ce moment-là commun. Ils sont finalement des moments assez rares où on a l'occasion de se retrouver sur les yeux dans les yeux, quoi. Finalement, les yeux dans les oreilles, les oreilles dans les yeux, je ne sais pas, mais rendre ce moment-là vraiment précieux et créer un instant assez unique pour tout le monde, pour nous et pour le public. Un instant joyeux dans ma vie.
0: Et dans vos morceaux, parfois vous portez des messages, hein, parfois même politiques ou sociaux. C'est important pour vous de faire passer quelque chose au-delà de la musique?
1: Alors, je ne sais pas s'il y a vraiment des messages politiques, enfin, tout dépend de ce qu'on entend par politique. En tout cas, il y a des messages comment dire, d'habiter l'instant et d'être là ensemble à ce moment-là. Et aussi un rapport peut-être si politique il y a sur la présence de la musique dans nos vies et sur ces lieux de concert comme Arcade qui sont des lieux à taille humaine. Et nous, on a aussi cette envie-là, on joue beaucoup dans énormément de lieux très différents. Et c'est cette envie quand même de mettre la musique et les concerts dans nos vies tout le temps, quoi. Et ne pas le réserver à des énormes zéniths et autres concerts à peu près mâchés. Donc, si politique il y a, elle est à cet endroit-là. Et
0: Dans
1: c'est une
0: le
1: forme de...
0: local, dans l'accessibilité,
1: Ouais.
0: dans l'humain, en fait.
1: dans l'humain, c'est une forme de ouais, exactement d'humain. Comment on reste à taille humaine tous ensemble et voilà, tout simplement.
0: Pour se connecter mieux les uns aux autres en petit collectif finalement. Alors on vous retrouve le 28 mars à la Sainte d'Arcade à Sainte-Croix-Volvestre. À quoi on doit s'attendre? Ça va être une soirée plutôt assise, debout, festive? Est-ce qu'on va danser? Comment ça va se passer sur scène?
1: Alors danser, oui, c'est sûr. Enfin, si vous avez envie, mais il y a tout à fait cette envie-là de notre côté. Et ouais, c'est, en général, c'est des concerts. Quand les concerts commencent assis, ils finissent debout. Parce que vous verrez à l'énergie de Xiomara Torres, la chanteuse, qui est complètement solaire et qui nous incite à bouger nos corps, nos fesses, nos jambes, tout ce qu'on veut. Et donc, ouais, ça va être un moment... Un bon moment de printemps, j'ai l'impression.
0: Le printemps arrive, là.
1: Voilà.
0: Le printemps.
1: Et en plus, c'est le début de notre tournée, enfin, c'est le deuxième concert. Donc là, on se retrouve tout à l'heure. Là, je suis sur le chemin de la répétition. Et on part demain, donc on est tout frais et prêt à en découdre.
0: Est-ce que vous connaissez l'Ariège?
1: Alors, on est déjà venu, on est souvent venu à Toulouse, mais c'est vrai qu'on n'est pas trop descendu. En Ariège, si ce n'est un festival, on est venu deux fois, mais j'ai oublié le nom. Mais je connais assez mal l'Ariège.
0: Eh ben, on est très heureux de vous accueillir, en tout cas, dans nos montagnes en Ariège.
1: Très heureux de venir.
0: Alors, on va bientôt diffuser, mais avant cela, on va quand même envoyer les auditeurs pour retrouver votre actualité. Donc, pour vous retrouver, le groupe Pix Vae, connaître toute votre actualité. Vous sortez un nouvel album que vous défendez d'ailleurs sur scène le 28 mars, samedi qui arrive.
1: Oui, tout à fait. On sort l'album le 10 avril, de manière officielle. On aura quelques exemplaires déjà parce que les vinyles et les CD sont arrivés, donc vous pourrez vous les procurer en exclusivité dès le concert. Donc on a une petite tournée en parallèle de ça. On va jouer à Lyon, hein, on est basé à Lyon. On joue à Lyon le 15 avril, mais il y a ces quelques dates et puis on retourne cet été. On a une grosse tournée cet été. Et je crois qu'on reviendra un peu dans le sud. À partir du 10 avril, vous pouvez retrouver le disque un peu partout, sauf sur Spotify, car je suis d'être pas sorti sur Spotify, c'est un autre débat, mais voilà, je préfère le préciser, mais sur d'autres plateformes, et sur Bandcamp, et dans les magasins, et sur le site internet du label, voilà.
0: Magnifique.
1: Normalement, en cherchant, vous le trouvez.
0: Et pour retrouver toute votre actualité sur Instagram, j'imagine, Pix Vae.
1: Oui, tout à fait, Instagram, Pix Vae Band, je crois, le nom du compte. Et sur Facebook, et il y a un site internet aussi, voilà.
0: Magnifique. Alors, le son qu'on va diffuser, c'est donc Poderosa Soy. Est-ce que vous avez envie de nous le présenter?
1: Oui, tout à fait. Poderosa Soy, ça veut dire « Je suis puissante ». C'est un morceau qu'a écrit Juan Carlos pour la chanteuse Xiomara Torres et qui raconte un peu... le parcours de Xiomara ces dernières années, qui a été un petit peu semé d'embûches en partant de Colombie pour aller aux États-Unis, et puis des histoires qui se sont passées aux États-Unis. C'est un chemin un peu difficile, mais qui dit aussi que je suis puissante pour le Sassoy, que malgré tout ça, Xiomara a surmonté et passé au-dessus de tout ça, voilà. Donc je suis puissante et c'est aussi un message un peu universel sur la puissance des femmes, voilà.
0: Magnifique. Merci infiniment Romain Despixvet d'être venu nous présenter ce groupe. On vous retrouve samedi 28 mars sur la scène d'Arcade et on vous souhaite plein de bonnes choses pour la suite et une excellente continuation.
1: Merci à vous, merci pour ce moment.

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Bon allez, j'en ai marre, on verra ça demain.

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0: Merci de rester avec nous à l'écoute de RFI. Il est midi à Paris, 10h en temps universel. Le journal, c'est tout de suite avec vous, Karine Bellicha. Karine, bonjour.
1: Bonjour Caroline, bonjour à tous. À la une, pour les autorités israéliennes, il n'y a pas de doute, il s'agit d'une tentative d'attentat terroriste djihadiste qui a forcé un avion avec plus de 170 passagers à son bord à atterrir d'urgence en Arabie Saoudite après une violente altercation au sein même du cockpit. Ni Riyad ni la compagnie aérienne ne confirment pour le moment la version israélienne. Le trafic pétrolier par le détroit d'Ormuz a fortement repris, se rapprochant progressivement de son niveau d'avant-guerre. Mais cela ne suffit pas à faire baisser fortement le prix du pétrole. Les explications de Pierre-Olivier dans un instant. Du foot pour finir ce journal avec des jeunes bleus décomplexés qui ont brillé face à la Belgique. Zinedine Zidane pourrait bien leur faire de nouveau confiance pour un France-Italie demain. Ce sera au Stade de France. La compagnie émirienne Fly Dubai suspend ses vols avec Israël après l'incident survenu hier entre Dubaï et Tel Aviv, le temps de mener une enquête après l'incident qui a forcé l'un de ses appareils et ses 174 passagers à atterrir en urgence en Arabie Saoudite. Le scénario commence à se dessiner, même s'il reste des zones d'ombre. Un des pilotes a poignardé son coéquipier. L'avion a perdu de l'altitude et les passagers sont intervenus pour maîtriser l'assaillant. Israël évoque une tentative d'attaque djihadiste, mais ni la compagnie aérienne ni Riyad n'ont jusque-là confirmé. La très grande majorité des passagers sont israéliens. Ils sont désormais rapatriés. Frédéric Misselin était à l'aéroport de Ben Gurion à leur arrivée.
2: Je n'arrive pas à croire qu'on soit rentré. C'est le cauchemar d'une vie.
3: Ron est soulagé, mais encore très choqué. Comme les autres rapatriés israéliens, il raconte les turbulences, la peur que l'avion s'écrase, la découverte du pilote poignardé. Eran est venu à l'aéroport accueillir sa sœur et son beau-frère de retour de Dubaï.
4: C'était l'un de ceux qui ont aidé à maîtriser le copilote. On a vu, tu sais, des extraits vidéo où on l'aperçoit. Le gars avec du sang, c'est lui, c'est Asaf. On le considère comme un héros, oui, l'un des héros.
3: Malgré ses blessures, le pilote poignardé a réussi à ouvrir la porte du cockpit. Un dentiste a arrêté l'hémorragie. Et Yaniv Ayoun a maîtrisé l'assaillant. Et Viatal, un des passagers, raconte.
5: Ce type est entré dans la cabine et il a écarté le terroriste qui essayait de détruire les commandes de l'avion pour le faire s'écraser. Donc il l'a poussé et il a tiré sur le manche parce que l'appareil était en train de piquer, de dégringoler. Oui, il nous a sauvés.
3: Benjamin Netanyahou est venu à l'aéroport accueillir les rescapés. Le Premier ministre affirme que l'auteur de l'attaque voulait que l'avion s'écrase. Frédéric Misselin, Tel Aviv, RFI.
1: Une explosion dans un gazoduc en Syrie, près de l'une des principales centrales électriques du pays, dans la Ghouta orientale, près de Damas. Deux jours après le sabotage d'un gazoduc dans l'est syrien, trois stations électriques sont hors service et les stations de pompage et de purification de l'eau potable sont touchées. Toujours pas de déblocage de la situation à Hormuz. Selon la chaîne Al Jazeera, l'Iran affirme avoir reçu une réponse américaine à son offre de réouverture du détroit. Mais dans ce bras de fer, Téhéran semble perdre un atout majeur. Le pétrole transite en effet à nouveau par Hormuz et se rapproche de son niveau d'avant-guerre. C'est ce qu'affirment plusieurs cabinets qui analysent les mouvements des pétroliers. Ces derniers jours, près de 13 millions de barils seraient sortis quotidiennement d'Hormuz. C'est seulement 1 million de moins qu'avant le blocage du détroit par l'Iran. Une reprise qui ne signifie pas pour autant, Pierre-Olivier, la baisse du prix du baril.
6: Il y a d'abord l'état des stocks mondiaux de pétrole. Très sollicité depuis 7 mois et le blocage du détroit d'Hormuz, ses réserves doivent être reconstituées, ce qui va prendre du temps et maintenir la demande mondiale de brut sous tension. Mais ce n'est pas tout. Les capacités de raffinage dans les pays du Golfe ont été fortement endommagées pendant la guerre. Les raffineries du monde entier tournent donc à plein régime pour essayer de compenser, mais malgré tout, essence et surtout diesel arrivent au ralenti sur les marchés. Autre problème, même si les grandes banques et les analystes s'accordent à dire que le brut transite à nouveau par Hormuz, difficile de savoir précisément le volume qui en sort chaque jour. Des quantités fluctuantes qui ne sont pas de nature à rassurer les investisseurs sur le long terme. Enfin, c'est en partie grâce à l'appui de la marine américaine que des pétroliers peuvent sortir du détroit d'Ormuz sans être visés par l'Iran. Une assistance extrêmement coûteuse qui pourrait être interrompue à tout moment par les États-Unis et congestionner à nouveau le détroit d'Ormuz.
1: Un important pont de Kiev a été frappé par deux drones russes. C'est le maire de la capitale ukrainienne qui l'annonce. Donald Trump n'en a pas fini avec Jerome Powell. Le président américain relance ses attaques contre l'ancien patron de la Fed, la Réserve fédérale, l'accusant une nouvelle fois de corruption et d'incompétence. Pourtant, Agnieszka Kumor, bonjour.
7: Bonjour.
1: Jerome Powell vient d'être blanchi par l'inspection générale de la Banque centrale américaine qui ne trouve pas de motif raisonnable, justifiant des poursuites pénales.
7: C'est un projet de rénovation et d'agrandissement du siège de la Fed à Washington, toujours en cours, qui est la cible des attaques à répétition du président américain. Son coût est passé de 1,3 à 2,4 milliards de dollars, précisément à cause de la flambée des coûts de construction. Pas de fautes administratives concernant ce projet, quelques lacunes toutefois dans sa gestion, conclut le gendarme de la Fed dans son rapport. C'est Jerome Powell, devenu bête noire du président, qui avait lui-même saisi l'inspection générale en juillet 2025. On le sait, Donald Trump veut des taux d'intérêt plus bas pour stimuler la croissance. Powell s'y opposait, raison pour laquelle le président a mis en cause sa probité, suggérant une fraude derrière cette envolée des coûts. Résultat, la procureure nommée par le président a fini par clore l'enquête. L'inspection générale a blanchi Powell, mais Donald Trump continue ses attaques. Powell, quant à lui, siège toujours à la Fed en tant que simple gouverneur.
1: Agnieszka Kumor, la mise à mort d'une condamnée a échoué aux États-Unis. La Cour suprême avait finalement autorisé son exécution. Au Tennessee, Krista Pike a survécu à deux injections censées la tuer, demandant même à des responsables de la prison si elle était censée se sentir comme ça. Cette femme de 50 ans a été transférée à l'hôpital, mais on ignore dans quel état elle se trouve. Condamnée pour meurtre dans les années 90, elle devait être la première femme exécutée depuis plus de deux siècles dans cet état du Sud, l'un de ceux, une vingtaine aux États-Unis, où la peine capitale est encore en vigueur. Les étudiants ont rejoint les lycéens en France dans leur mouvement de blocage.

0: se sont imposés 1-0 à Bruxelles après une prestation convaincante. Parmi eux, les nouveaux visages appelés par Zinedine Zidane ont brillé. Et après quelques jours d'aventure commune, Cédric De Oliveira, ils s'épanouissent déjà dans le projet du nouveau sélectionneur.
1: En prenant ses fonctions, Zinedine Zidane avait promis du changement. Mais face à la Belgique lundi, on ne s'attendait pas à voir quatre joueurs fêter leur première titularisation en bleu en même temps. Esteban Lepol, Jérémy Jacquet, Lucas Dacuna et Andy Diouf, des néophytes qui ont plutôt assuré selon leur sélectionneur.
2: Pas du tout surpris, par contre très très beau. Dans la position, c'est une première sélection pour eux, donc jouer comme ça de la façon dont ils l'ont fait, je suis très content pour eux, tout simplement. C'était peut-être pas évident, mais eux, ils ont très montré qu'il n'y avait pas de souci, qu'on pouvait leur faire confiance.
1: À Bruxelles, les jeunes bleus décomplexés ont épaté, à l'image de Lucas Dacuna qui, à 25 ans, découvre les bleus après un parcours mouvementé. Installé au milieu de terrain devant la défense, il a rayonné et son coéquipier Manu Koné s'en félicite.
3: Ouais, c'est vrai que Lucas, je l'ai connu en équipe des Français de jeunes. Ça fait plaisir de le voir à ce niveau-là. Pour moi, il mérite totalement. Fait plaisir et par rapport à la concurrence, pour moi c'est une concurrence saine, tout le monde est important.
1: Malgré leur inexpérience, Dacuna ou encore le roc Jérémy Jacquet en défense postule clairement à une place de titulaire contre l'Italie. Pour confirmer davantage que depuis son arrivée, Zidane a totalement rebattu les cartes.
0: France-Italie, ce sera donc demain au Stade de France à partir de 18h45, temps universel. Mais tout de suite, c'est 8 milliards de voisins avec vous, Lucie Bouteloup. Bonjour Lucie.
4: Oui, bonjour Karen Velicha.
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0: 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C'est sur Oxygène FM et c'est la reprise.
1: On est de retour.
0: Vous avez entendu autour de la table, évidemment, il y avait Evans.
2: Salut, salut.
0: Et les deux rafteuses, Violaine et professeur Maya.
2: Salut.
0: J'explique quand même pourquoi les deux rafteuses, parce que en fait, on a quitté nous là, notre dernière saison après la radio pour clôturer en fait cette fin d'année avec l'association. On a fait une descente rafting et donc voilà, c'est pour ça.
2: Ils y voient rien, mais ils pagaient, ça va.
0: C'est ça.
2: Ils rament bien.
0: Ça descend tout seul, il n'y avait rien à faire. Non, c'est cool. Ouais. Ça fallait juste se tenir un peu, ouais, voilà, pour ne pas tomber. Et très sympa. Vous avez passé de bonnes vacances, hein?
2: Très bien.
0: Ouais, Evan, si je sais, toi. Hein. Depuis qu'on est arrivé, il est à fond, là. Il a fini l'année un peu raplapla.
2: Hein, ouais,
0: il avait du mal à trouver son port USB pour se recharger. Là, il a trouvé le temps de se recharger à bloc. Le gars, il est chauffé à mort, quoi.
2: Ouais, là,
0: ça va être terrible, quoi.
2: Je dois dire que je l'ai récupéré, ça, c'est clair.
0: Et puis surtout qu'en plus, se chauffer à mort avec la canicule qu'on a tous bien vécu, j'imagine.
1: Subi. Qu'on a subi. Ouais.
0: Enfin, on a survécu. Ouais. En tout cas, tout ce qui nous écoute aujourd'hui, auditrices, auditeurs, si vous nous écoutez, c'est que vous avez survécu à la canicule. Voilà, comme nous. Et voilà, bon, mais c'est parti. On va se faire une petite session de rentrée tranquille. On a comme invité aujourd'hui, ça sera...
3: Andrea,
0: exactement.
1: Ah, bah, c'est parce il revient avec Alzheimer en plus.
2: Ah oui, c'est clair.
0: On vient de l'attraper qui passait dans la rue. On s'est dit, tiens, viens faire l'émission avec nous. Voilà. Andrea, bonjour Andrea. Tu viens pour faire en tant que témoignage de personnes. De bénévoles. Jeune bénévole.
3: Oui, c'est ça.
0: Voilà. Puisque tu participes aux activités de l'association à laquelle nous sommes membres, l'association Pourquoi pas moi, principalement. Oui. T'en fais d'autres?
3: Je suis bénévole à quelques associations de la fac.
0: Et voilà. Donc, on va parler de tout ça en deuxième partie, évidemment. Puisque, comme d'habitude, parce qu'on ne change pas les habitudes, les bonnes habitudes.
2: On s'installe une équipe qui gagne.
0: Exactement. Ça va être la rubrique du professeur Maya. Bonjour professeur Maya.
4: Bonjour à tous. J'espère que vous avez pris de bonnes résolutions pour cette rentrée scolaire.
0: Oui. Tu nous fais, professeur Maya, vous nous faites votre choix musical?
4: Oui.
2: Alors, quel est votre choix musical?
4: Cette année, j'ai décidé de vous réveiller de façon différente, avec des rythmes différents. Donc, cette fois-ci, on va partir sur le continent africain toute l'année. Et pour la première, je vais vous faire découvrir ou redécouvrir un rappeur qui est né en 98, qui a été révélé en 2018. Il s'agit de Fiortoubior et il est nigériano-ivoirien. Et son tube date de 2021, il s'agit de Godo Godo.
0: Ah, mais il vient de notre pays, ça.
4: Oui, il est ivoirien.
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0: Waouh, excellent ce son musical.
1: Voilà, c'était dansant, c'était voilà, rafraîchissant. Et ça nous rappelle le soleil de l'été.
0: Ouais, ouais.
1: Donc, bienvenue sur les ondes d'Oxygène FM d'un regard d'explorateur. Et pour votre rendez-vous le plus décalé, ici le professeur Maya, prêt à tester vos connaissances sur les dossiers les plus surprenants de cet été 2026.
0: Ok.
1: Accrochez-vous tout le monde. Je vais vous faire un quiz de l'été.
2: Un quiz.
1: C'est sur l'actualité, ce sont des anecdotes, ok. Des anecdotes surprenantes. Des anecdotes surprenantes. En juin 2026, dans le Yorkshire, la police a déployé les grands moyens, hélicoptères et unités cynophiles compris, après l'appel paniqué d'un commerçant signalant un individu encagoulé s'introduisant par effraction dans son arrière-boutique. Mais quel était donc cet assaillant, j'aime pas ce mot, masqué. Mm-hmm. Petit A, un voleur équipé d'un masque de ski. Petit B, un blaireau qui avait la tête dans un sac plastique parce qu'il avait, il cherchait à manger. Petit C, sa femme qui rentrait après une soirée entre copines un peu arrosée. Mm-hmm.
0: J'aurais plus dit le blaireau, mais je t'assure.
3: Moi, je sais.
2: C'est beaucoup plus drôle, je trouve.
1: Alors ?
2: Ah, c'est cocasse,
1: c'est. C'est pas le C. C'est le blaireau, effectivement.
0: Ah, ben, cool.
1: C'est le blaireau. En fait, il avait fouillé les poubelles juste avant. Il s'est foutu le sac. Il s'est coincé la tête dans un sac. Et il est rentré par une lucarne. Et bon, les caméras de surveillance de ce magasin, apparemment, ne sont pas terribles. Parce qu'ils n'arrivent pas à faire la différence entre la taille d'un humain et la taille d'un blaireau.
0: Les IA. Les IA.
2: Quand tu parles de blaireau, tu parlais de l'animal.
1: Oui.
2: D'accord.
3: Moi, j'ai eu un doute.
2: J'étais resté beaucoup proche de
1: là, pour le coup, le bureau, c'est le commerçant, quand même. Question numéro 2. Nous sommes en France, à l'aéroport de Nice. Les services de sécurité ont arrêté un tapis de tri de bagages après la détection d'une forme suspecte au rayon X dans une valise. Qu'est-ce qui s'était faufilé dans la valise d'un voyageur avant l'enregistrement ?
2: Un serpent ?
1: Petit A, un chat errant. Petit B, un kilo de fausse cocaïne. Petit C, des œufs d'iguane tropicales.
0: Mm-hmm. De la cocaïne, j'aurais dit.
2: Ouais, les œufs d'iguane, allez.
3: Eh ben, allez, le chat. Comme ça, il y en a un chacun.
4: Andréa, j'aurais dit le chat aussi.
1: C'est un chat, effectivement.
0: Ah,
1: c'est
0: ouais,
1: un chat errant, okay. Qui se trimballait dans l'aéroport. La valise était entrouverte. Il a dit, moi aussi, j'ai envie de voyager. Hop, passager clandestin.
0: Ben, au moins, il voyage gratos, si tu en parles.
1: On ne connaît pas la suite de l'histoire de la vie de ce chat. Est-ce qu'il a été gardé par les agents de sécurité? Je ne sais pas. Puisque cet été, les pompiers qui ont fait l'intervention sur les feux de Gironde ont sauvé un petit chaton qu'ils ont gardé après. Donc, peut-être que les agents de sécurité l'ont gardé, je ne sais pas. La voiture... ah mince. Oui, voilà, voiture piégée, question 3. En Arizona, un voleur a dérobé une voiture garée sur un parking sans se douter qu'un passager clandestin l'attendait à l'intérieur. Je vais y arriver. Celui-ci a pris d'assaut l'habitacle en pleine fuite et a obligé le voleur à abandonner le véhicule. De quoi s'agissait-il ? Petit A, le pitbull du propriétaire qui avait choisi la banquette arrière comme coussin confortable pour dormir. Des milliers d'abeilles. Ou le propriétaire

0: Ah ouais, tu m'étonnes.
1: Il a passé une sacrée lune de miel.
2: C'est clair. Ça lui apprendra. Question 4. On commence très fort en plein cœur du mois d'août aux Pays-Bas. Molly est devenue une véritable star du web. Elle est filmée la nuit en train de courir et elle parcourt en moyenne 70 km par semaine. Le physicien Tige de Buck, passionné de course à pied, a eu l'idée de connecter la structure sportive de Molly à une application sportive qui s'appelle Strava. Et c'est grâce à ça qu'elle est devenue célèbre et qu'elle a des milliers de followers. Mm-hmm. Mais qui est Molly ?
1: Et c'est ça.
2: Petit A, une femelle hamster âgée de 10 mois. Petit B, une jeune marathonienne de 12 ans. Petit C, une livrier, les chiens.
0: J'aurais dit une marathonienne.
1: Ouais, ça paraît un peu plus logique, mais...
0: Ouais.
1: Allez, moi, la C, c'est quoi que t'as dit ?
0: Une livrier.
2: Le chien, le livrier.
1: Ouais, peut-être que c'est le livrier.
3: Moi, je vote pour A, le hamster.
4: Moi, je vote pour C.
2: Evans ?
0: Le B, la marathonienne.
2: Et toi, et Serge Lévrier. Eh bien, en fait, c'est bien un hamster.
0: Ah ouais, d'accord.
2: En fait, Tige de Buck, le physicien, là, c'est le propriétaire de cet hamster. Un jour, il s'est dit, mais que fait mon hamster Molly la nuit ? Donc, il l'a filmé et il a vu qu'elle courait tout le temps dans sa roue. Du coup, il a installé le système d'application sportive à la roue de Molly. Et en fait, Molly, elle fait en gros 70 km par semaine en courant dans sa roue. Moralité, vous pouvez aller courir avec votre hamster, pas forcément avec votre chien. Moi j'ai une idée, il existe le canitrail, on va faire du hamster trail.
3: C'est pas dit qu'il a assez vite.
2: Petit 5. En Allemagne, en juillet 2026, près de Stuttgart, les policiers se sont lancés dans une longue course-poursuite sur une bande d'arrêt d'urgence, à la grande surprise des automobilistes qui y circulaient. Finalement, les forces de l'ordre ont réussi à maîtriser le coureur, mais de quoi s'agissait-il ? A. Un taureau échappé d'une bétaillère qui s'est éclatée, qui s'est couché quelques kilomètres avant. Petit B. Une espèce d'abruti sur une trottinette électrique. Petit C, un kangourou domestique.
0: J'aurais plus dit le taureau, mais c'est pas sûr.
1: Ouais,
0: mais le taureau.
1: Alors c'est drôle parce que j'étais en train de penser, pour déconner, à un kangourou. Et tu dis kangourou dans ta réponse, c'est celle que je vais choisir du coup.
2: D'accord.
1: Mm-hmm.
3: Moi je choisis la réponse A.
2: Ok, le taureau aussi.
4: Moi, je pense que c'est la réponse B.
2: Eh ben non, c'est un kangourou domestique qui s'est échappé.
0: Ah ouais, d'accord.
2: D'un élevage, on est d'accord. Hein.
0: D'accord.
2: Enfin, d'un élevage d'un parc naturel.
1: Il s'est pas évadé d'Australie, quoi.
2: Non.
1: À la nage.
2: Voilà. Donc, j'imagine, moi, en train de circuler sur l'autoroute, je vois un kangourou, je me pose des questions. Et je me demande qui a mis quelque chose dans mon café du matin.
1: Ta fille.
2: Question 6. Dans le Wisconsin, notre candidat avait décidé de manifester son désaccord en s'installant devant un commissariat. Le problème est qu'il bloquait l'accès principal et chargeait systématiquement les fonctionnaires en service qui tentaient de rentrer par la porte principale. Les agents donc devaient s'armer de simples parapluies pour traverser la cour et négocier pacifiquement l'entrée dans leurs agences, dans leur commissariat. De quoi s'agissait-il ?
1: Les parapluies ?
2: Ouais.
1: Ils leur crachaient dessus.
2: De quoi s'agissait-il ? A. Un crotal. B. Un taureau. C. Un dindon.
1: Ah, ouf. S'ils avaient besoin d'un parapluie... Je vois pas. Bon, le dindon, c'est drôle, allez.
0: Moi aussi, je vais voter celle-là.
2: C'est ça, c'est le dindon.
0: Alors voilà.
2: En fait, le dindon, il dormait devant le commissariat. Et à chaque fois qu'un policier rentrait, le dindon, il lui fonçait dessus. Et en fait, il se protégeait avec.

0: le parapluie, en ouvrant le parapluie comme un bouclier. C'est que des histoires vraies. Hein. Je tiens à le préciser, c'est que des histoires vraies.
1: Donc du coup, je conseille à tous les futurs criminels, s'ils veulent avoir, s'ils ont des problèmes avec la police,
0: embaucher un dindon.
1: Ça va être tranquille. Hein.
0: Question 7, l'avant-dernière. Nous sommes en août 2026 au Canada, à Toronto. Un voleur s'est introduit de nuit par la lucarne d'une supérette pour s'attaquer exclusivement à des dizaines de paquets de biscuits sucrés avant de s'endormir profondément sur place. Quel était ce cambrioleur repu ? Petit A, le fils du gérant de la boutique. Petit B, un raton laveur. Petit C, un goéland.
1: Ouais, raton laveur, je dirais moi.
2: Non, moi je te dis le A.
1: On est à Toronto.
0: Yolaine, tu dis le fils aussi ?
3: Oui.
0: Eh ben non, c'est bien le raton laveur. Tout à fait.
1: Ouais.
0: C'est assez courant là-bas.
1: C'est sympa, les Toronto. Je sais pas si vous y êtes déjà allé, mais...
0: Non. Et enfin, dernière question. Dans le Kent, au Royaume-Uni, en 2026, notre candidat a fini par faire rire les autorités locales en répétant en boucle les insultes et répliques d'une dispute conjugale bruyante, mettant tout le voisinage au courant de la vie du couple. De quoi s'agissait-il ?
1: Ça ressemble à un truc de perroquet, ça.
0: Petit A, Ingrid du Gabon. Petit B, Alexia, qui avait bugué. Et petit C, un voisin mal intentionné qui a enregistré les conversations et les rebalancé après.
2: Ça va te dire un gris du Gabon.
1: Ouais.
3: Moi aussi, ouais.
1: Ouais, c'est je pense ça. Aussi, quoi.
0: C'est le gris du Gabon, tout à fait, qui sont connus.
2: Et ils sont connus pour tout répéter, franchement, voilà. C'est dingue.
0: Ouais, ce qu'il y a, c'est que quand même, c'était un peu vulgaire, les conversations dans le couple, hein, et les disputes, hein, et puis les soirées aussi de réconciliation, c'était un peu cochon. Du coup, ils répétaient absolument tout, quoi.
2: Donc, au moins tous les voisins étaient au courant.
0: Exactement. Vous pouvez ranger vos papiers et vos crayons. Vous n'avez pas été très bon. Vous le serez meilleur la prochaine fois.
1: Oui, mais de toute façon, une fois que les questions que tu nous as posées, on ne tombera pas deux fois dans le même piège. Voilà. Mais très bien, sympa. C'est quand même ce petit quiz de rentrée.
2: Ouais.
1: Voilà. Donc, évitez de prendre un gris du Gabon. Hein.
0: Voilà. Préférez un dindon.
1: Acheter un dindon, c'est pas mal. C'est vrai. Plusieurs, peut-être même.
0: En plus, c'est bon. Et ouais. Voilà. Bon, pardon.
1: Bon, très bien. On va passer à la suite.
0: Oui.
1: Et notre suite, c'est la partie invité.
2: Ah ouais.
1: Invité, c'est Andrea. Mais avant, Andrea, tu nous as fait un choix musical.
3: Oui.
1: Et tu veux nous le dire.
3: J'ai choisi La Brune de Louise Attac.
1: C'est parti.
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1: Et nous attaquons notre deuxième partie de chronique d'émission. Je me mélange un peu aujourd'hui.
0: Ah et ouais, mais moi je te dis ça, Alzheimer, le soleil, la tempête cet été. Ben, en plus, t'as pas trop de protection.
1: Non, c'est vrai. Donc, comme je disais, on a alpagué une passante inconnue dans la rue. On lui a dit, tiens, viens faire l'émission avec nous, on a besoin de quelqu'un. Et on est tombé sur Andrea, qui est bénévole, jeune bénévole, dans plusieurs associations. Donc, comme tu nous l'as dit tout à l'heure, à la fac, c'est quoi les assos que tu fais, dans lesquelles tu es à la fac?
2: Alors, à la fac, je fais partie de l'association du foyer du Mirail. Le foyer de philosophie qui s'appelle La Ruche. Donc en fait le concept en lui-même, c'est de proposer aux étudiants des casse-croûtes, même parfois des repas, des boissons à des prix vraiment très bas, parce qu'on sait que les étudiants, on n'a pas toujours les moyens de subvenir à nos besoins entièrement. Donc voilà, je suis souvent derrière le comptoir à servir. Je fais partie aussi d'une autre association qui, elle, organise beaucoup de manifestations, on va dire, notamment pour la Palestine. C'est un des grands sujets qu'on traite.
1: Mais oui.
2: Voilà, et après, je suis bénévole à l'association, pourquoi pas moi, en tant que guide bénévole.
3: Voilà. Et depuis combien de temps, du coup, t'es bénévole dans ces associations-là?
2: Alors, les deux associations de la fac, c'est seulement depuis 2025.
3: Ah ouais, c'est tout récent.
2: Oui. Et après, l'association, ça fait une dizaine d'années, je pense.
1: Ouais, à peu près.
3: Ah ouais, quand même.
2: Ouais.
1: Ouais. Ouais. T'as grandi au sein de l'asso en tant que bénévole, jeune bénévole. Quoi.
0: Bah, ce qui est intéressant de savoir, peut-être, c'est quel âge tu as aujourd'hui.
2: J'ai 19 ans.
0: Ouais.
2: Voilà.
1: Donc, tu vois, 10 ans...
0: Ouais. On peut être bénévole quand on est enfant.
2: Oui.
1: Ouais.
0: C'est fou, hein.
1: C'est complètement dingue.
4: Et qu'est-ce que ça t'a apporté, ces 10 années de bénévolat? Enfin, est-ce que tu arrives à voir ce que ça t'apporte dans ta vie?
2: Alors oui, ce qui est génial, je vais surtout parler du bénévolat à l'association, parce que c'est celui, comme l'a dit Serge, qui m'a le plus accompagné dans ma vie. Et ça m'a permis, déjà premièrement, grandir en tant que bénévole dans une association pour des personnes en situation de handicap, c'est apprendre à comprendre le handicap, mais pas seulement, parce que ça te permet aussi, toi en tant que personne qui n'a pas de situation de handicap particulière, de comprendre certaines façons que tu as de réagir, que tu as de te percevoir, de te comprendre. Moi, l'association, ça m'a énormément aidé à prendre confiance en moi, notamment parce que je suis une ancienne harcelée. Et en tant que personne harcelée, c'est très difficile après d'assumer le regard des gens.
0: Quand tu sais, c'est facile chez nous.
1: Ah, ça explique pourquoi.
2: C'est ça.
1: Je te dis, au milieu des V,
2: j'ai pas de problème. J'ai pas à m'en faire.
1: Le regard, ils ont quand même un regard louche.
2: Ouais, voilà,
1: je sais pas pourquoi il me parle, mais il me regarde pas. Je comprends pas. Bon, enfin, voilà.
3: Ben, c'est bien, je comprends rien du tout.
1: Du coup, ben, en fait, ben, ça permet aussi de plus comprendre le monde qui t'entoure, finalement.
2: C'est ça.
1: Et le rapport social avec les gens, puisqu'à travers une association, on perçoit quand même une certaine facette de notre société, celle donc de la situation de handicap, et qui peut-être d'une certaine façon aussi, fait plus prendre conscience en soi qu'on a de la confiance.
2: C'est ça.
1: Parce que tu te retrouves avec des gens qui, ils ont tout à reconstruire, et finalement, tu te rends compte que t'as un peu plus de construction qu'eux, quoi.
2: C'est ça.
1: Et donc, la prise de confiance et de conscience, elles vont de pair.
2: Exactement.
0: Ouais. Moi, ce qui m'interpelle, c'est que des jeunes bénévoles, il n'y en a pas tant que ça.
1: Oui.
0: Et je me pose la question du « mais pourquoi ?» Il faudrait poser la question aux jeunes qui ne sont pas bénévoles.
2: Alors moi, je connais pas mal des gens de mon âge. J'en connais c'est très mieux. Peu qui sont bénévoles.
0: C'est mieux que tu connaisses pas mal de gens de ton âge quand même.
2: Oui, c'est
0: cool.
2: Mais en fait, le problème qui se pose souvent, c'est que... après, ça, c'est mon avis personnel. Hein, ça n'engage que moi. Mais nos générations à nous, elles sont beaucoup plus individualistes.
1: Ouais.
2: Que les générations précédentes. C'est en train de changer avec
0: les générations. Toi, tu vas te faire harceler de nouveau.
2: Probablement, mais c'est pas grave, j'assume mes propos. Non, mais oui, on est des générations... nous, on a commencé, je pense que c'est aussi en partie à cause de tout ce qui est technologie, parce que moi, de ma génération, ça a commencé déjà à être bien démocratisé. Et on est beaucoup plus dans l'isolement, dans l'individualisation, et on apprend plus, à... Ce côté communauté, en fait. On n'apprend plus à apprendre des autres.
1: Disons qu'on ne s'expose plus non plus, quand même. Parce que quand on est derrière un écran, on est anonyme.
2: C'est ça.
1: Et du coup, en fait, tu crois être avec tout le monde alors que tu es tout seul.
2: Exactement.
1: Il n'y a plus le contact physique, l'interaction que l'on a.
0: Avant, on se retrouvait au café, autour d'une pelote ou autre. Et,
3: au billet aussi à la récré.
0: À 19 ans, non. Je ne jouais plus au billet à 19 ans, désolé.
3: Mais c'est pour donner un peu de contexte.
2: Oui.
3: Et c'est un peu dans ce contexte-là.
0: Voilà. Et c'est vrai que du coup, on se retrouvait ensemble et on vivait déjà plus ou moins en communauté parce que t'avais tes meilleurs potes, ils étaient au lycée avec toi. À midi, tu bouffais avec eux. Le vendredi soir, tu prenais t'allais au café avec eux. Tu sortais en boîte avec eux. Le samedi soir, pareil. c'est vrai que c'était beaucoup plus.
1: Et le dimanche, tu consacrais un peu de temps à tes parents.
0: Voilà, c'est ça.
1: Ou à bien dormir
0: parce que tout ce qui t'avait pris la veille.
3: Tu devais faire plein de trucs avant, c'est clair.
0: Voilà. Et c'est vrai que t'avais du lien.
1: Ouais. On était une jeunesse dépravée à l'époque Ouais, mais on était dépravés ensemble.
0: Ouais.
1: Alors qu'aujourd'hui,
0: ils sont dépravés seuls dans leur coin.
1: Ouais, tout seul dans ce coin. C'est vrai
0: du coup, nous, on se soutenait quand même.
1: C'est ça.
0: T'as mal à la tête ce matin, tiens, prends du ronzan.
1: Maintenant, c'est
0: tout par téléphone, c'est plus marrant.
1: Ou en visio.
0: Pardon, excusez-moi. Ouais.
1: Donc toi, tu penses vraiment que cette différence vient de l'individualisation de notre société?
2: Oui, après, bien sûr, je dis pas que c'est la faute des jeunes, évidemment.
1: Ben si, nous, on le dit.
2: Moi, je pense pas, parce
3: au moins, c'est clair et c'est dit.
1: Non, c'est la faute de parents indignes, quoi.
0: Wow.
2: Oui, voilà, c'est ça, exactement.
0: Wow.
2: Non, mais c'est malheureusement la société qui évolue comme ça, et de nos jours, en fait, on peut plus vivre en marge de la société, c'est plus possible. Donc forcément, on est obligé de suivre un peu le courant des choses.
1: Mmh. Et, la société nous met en marge, quand même. Hein.
2: Oui.
1: T'imagines le paradoxe que tu es en train de dire?
2: C'est très paradoxal.
1: Ouais.
2: Mais... après, bien sûr, je remarque, notamment, j'ai un petit frère de 14 ans, et je remarque que, quand même, sa génération, elle est beaucoup moins individualiste que la mienne. Ils ont quand même plus ce côté, on se retrouve. Moi, je le vois cet été, par exemple, j'ai vu très peu de mes amis, alors que lui, ses copains venaient très souvent à la maison. Enfin, ils sont en train un peu de renouveler ce côté-là. Et je trouve ça très bien. Mais c'est vrai que ma génération à moi,
1: Il y a de l'espoir, en fait, alors.
2: Ouais, je pense.
1: C'est-à-dire que ce cercle néfaste de l'individualisme, en fait, il n'est pas forcément ancré totalement dans notre société. Il y a encore une possibilité pour qu'on s'en sépare et qu'on passe dans un monde meilleur, quoi, peut-être.
2: Oui, je pense.
1: Enfin, en tout cas, moi, je l'espère pour vous, pour votre génération, la génération suivante. Parce que avec ce qui nous attend dans l'ensemble, ouais, si on n'est pas unis, je crois que c'est la fin de la fin, quoi.
2: Oui.
1: Le bout du bout. Ouais. Enfin. Et parce que c'est vrai qu'aujourd'hui, votre société, donc, est-ce qu'elle permet, à toi, à ton niveau, est-ce que tu trouves que l'accessibilité dans une, pour se retrouver facilement dans une association, est-ce que tu trouves que c'est compliqué ou on peut facilement se retrouver dans une association si on en a envie?
2: Alors, moi, personnellement...
1: Comme bénévole, je parle. Hein.
2: Ouais, ouais. Personnellement, je pense que si on en a vraiment envie, on peut. Il y a...
1: Oui, quand on veut, on peut, quoi.
2: Voilà, c'est ça. Il y a énormément de moyens maintenant de communication. Parce que forcément, avec toute cette technologie, il y a du négatif, mais il y a aussi du positif. Et cette technologie, tous les réseaux sociaux, tout ça, c'est aussi un grand moyen pour les associations de donner un coup de pouce. Je vais y arriver.
1: Une visualisation, quoi, une vitrine, quoi.
2: Exactement. Après, bien sûr, faut que ce soit bien fait, mais je pense que maintenant, n'importe qui, il peut chercher avec n'importe quel moteur de recherche sur n'importe quel réseau social une association sur un sujet qui l'intéresse et trouver et entrer en contact avec cette association de manière assez simple. Après, il faut vraiment juste le vouloir et prendre du temps parce qu'en tant que bénévole, forcément, ben, on donne énormément de notre temps et il faut avoir conscience.
0: Ou pas.
2: Ou pas.
0: Parce qu'après, quand on est bénévole, on donne le temps qu'on peut donner.
2: Oui.
0: Après, on a remarqué aussi quand même, mais ça c'est au niveau national, que les bénévoles aujourd'hui, qu'ils soient jeunes ou adultes, ils veulent bien donner de leur temps, mais ponctuellement, pas de manière régulière. Mmh. Et c'est pour ça que les associations ont beaucoup de mal à trouver des personnes qui tiennent la gouvernance, quoi. Ouais, parce que quand on est président, quand on est trésorier, secrétaire, ben, il faut avoir des réunions régulières, il faut être régulièrement sur son ordinateur.
1: C'est pas du plein temps, mais pas loin.
0: Non, c'est pas forcément du plein temps. Tout dépend de la taille de la structure. Ouais. Tout dépend de si tu es soutenu derrière ou autre. Mais c'est vrai qu'une association où il n'y a pas de personnes, où il n'y a que des consommateurs, ben, la gouvernance, ils vont avoir un boulot monstre, quoi. Ouais. Alors que si bah, les adhérents ils participent, ils s'impliquent, ils proposent des trucs, ils animent des trucs.
1: Un partage de tâches que tu parles.
0: Voilà, c'est ça. Mmh. Bah, c'est moins lourd et du coup il y a un partage et bah, c'est des délégations qui peuvent se faire et tout et c'est plus cool quoi. Et puis c'est plus convivial, ça passe mieux.
2: Oui, après, moi, quand je dis donner énormément de son temps, c'est évidemment donner le temps qu'on peut donner, mais en tant que bénévole. Moi, je le ressens comme ça. Il y a quand même ce côté où on s'est engagé, en fait. Il y a un certain engagement. Et alors, je ne sais pas si c'est ma façon de fonctionner, mais je trouve quand même qu'il y a certaines fois où, même si j'ai pas forcément... Déjà, je m'amuse toujours à l'association, pourquoi pas moi. Il n'y a pas eu une seule fois où je me suis ennuyée quand j'ai fait mon travail de bénévole. Mais il y a certains moments où, des fois, je me dis, bon, ben, j'aimerais bien être à la maison, un peu tranquille. Mais en tant que bénévole, c'est mon devoir d'aider. Je me suis engagée en tant que bénévole. C'est pas...
1: Mais c'est par conviction, de toute façon, que tu fais ça.
2: C'est ça, voilà.
0: C'est une conviction que tu as, toi.
1: On ne t'y a pas forcé, quoi.
2: Non, du tout, du tout. Moi, j'ai choisi.
1: Parce que peut-être que, tu vois, le truc, il est un peu différent par rapport à ça. Si, imagine quelqu'un qui est forcé à faire quelque chose et quelqu'un qui le fait par conviction.
0: C'est pas pareil.
1: C'est pas pareil.
2: C'est pas pareil.
1: Je pense que tout le monde a compris la différence, quoi.
2: Oui, oui. Après, c'est pour ça aussi que c'est important, si on veut devenir bénévole, de choisir du bénévolat dans un sujet qui nous intéresse et qui, pour nous, est important. Forcément, moi, les sujets que je considère comme importants ne seront pas, peut-être pas aussi importants pour d'autres personnes, ce qui paraît logique en soi. Mais c'est vrai que le bénévolat, c'est un partage, en fait. Ouais. On partage, parce que moi, quand je vais à l'association, je vais guider, je vais aider, mais en échange, ce que je vais recevoir, moi, c'est un apprentissage. C'est aussi un partage au niveau des sensations, des émotions. C'est vraiment, le bénévolat, c'est vraiment complet, en fait.
1: Ouais.
2: C'est vraiment un échange. C'est ça que je trouve génial dans le bénévolat.
1: Mais ça serait, tu crois que, regarde, je vais dire un truc bête, mais imagine des jeunes qui font des conneries un peu, qui se font attraper, et on leur colle comme travaux d'intérêt généraux, de devenir bénévole dans une association et de donner de leur temps pour les aider. Tu penses que ça serait favorable ou défavorable pour ces personnes-là de s'intégrer dans une association comme ça et de donner de leur temps et de rencontrer des gens au lieu de faire des conneries.
2: Moi, je pense que ce serait très favorable. Hein? Franchement, je pense que ce serait vraiment très favorable.
1: Ça permettrait d'une part de permettre à des associations de temps en temps d'avoir un petit coup de pouce, même si bon, à la base le gars qui va venir, peut-être la personne, elle sera pas forcément super motivée évidemment, mais elle peut découvrir un univers, quelque chose qu'elle connaissait pas à la base, et puis surtout rallier avec un lien social qui est différent peut-être du milieu dans lequel il a évolué, pour finir avec une peine, par exemple. Bon, voilà.
0: Moi, je crois que ça dépend.
2: Oui.
0: Ça dépend si le jeune a quand même la possibilité de choisir son association ou pas.
2: Oui, ben oui. Ouais,
0: parce que s'il ne peut pas la choisir, que le type, il déteste le foot et qu'il se retrouve dans un club de foot, je ne suis pas sûre que ça passe, tu vois.
2: Non, c'est sûr, il faut qu'il y ait quand même un choix à la base, mais... Moi, je pense, en fait...
3: Qu'ils viennent ici, alors, dans ce cas-là.
2: On en a besoin, en plus. Non, mais oui, quand on est dans une jeunesse comme ça, où on a tendance à faire des conneries, à faire ce qu'il ne faut pas faire, on n'est jamais... Je pense qu'il n'y a pas de cas désespéré, en fait.
1: Ouais, parce que c'est quand même... on parle de personnes qui ne savent pas vraiment trop, qui n'ont pas de chemin, de direction, qui n'ont pas d'objectif à long terme. Et pour leur donner ce sens-là, en tout cas, pour leur donner un chemin, une ouverture, une porte ouverte.
2: C'est ça.
1: Si on ne leur propose pas quelque chose de nouveau, de différent, d'intéressant, de socialement constructif, c'est un peu dommage, je trouve que c'est une perte de quelque chose d'important, quoi.
2: Ah oui, voilà. Vraiment.
1: On les laisse tomber, ces gens-là, sinon.
2: Exactement.
1: Voilà.
2: Exactement. Les inscrire en tant que bénévoles dans une association, ce serait aussi pour eux un moyen de redécouvrir quelque chose, de changer leur vision du monde. Et en changeant leur vision du monde, il y aura forcément une petite partie qui changera leur vision d'eux-mêmes. Et c'est, pour moi, c'est quand même vachement important de, quand tu es dans une situation comme ça, de renouveler ta vision de toi-même, parce que quand on parle de négatif de toi, en général, ces personnes-là, on leur donne très peu d'espoir. Ouais. On les classifie comme des cas désespérés.
0: Ah, c'est la stigmatisation de Goffman, ça.
2: Non, mais moi, je vois ça comme ça.
1: L'idée est bonne, quand même, ouais.
2: Voilà, c'est
1: l'idée
2: ça.
1: Serait assez bonne, quand même. Je vais la mettre sur mon programme pour les présidentielles.
0: Pour les présidentielles.
1: Comme je vais me présenter. Là,
0: ouais.
1: Bon, j'ai un gros soutien derrière, quand même, un arrière-plan. Quoi. J'ai Oxygène FM, j'ai l'association Pourquoi Pas Moi. Avec ça, quoi.
0: Ça va le faire, ça va le faire.
1: Avec ça, j'ai 12 millions et demi de voix.
4: Tu peux commencer par te présenter à la mairie.
1: Ouais. Non, pourquoi je joue pas petit, moi. Non, je plaisante.
3: Toujours gros, quoi.
1: Je plaisante.
0: Alors, Serge, président, Evans, secrétaire. Premier ministre. Violaine, à la santé.
4: Ah non.
0: Non.
1: Aux sciences. Et toi, à l'économie?
0: Non, parce que là, la France...
3: Violaine, il faut plutôt la mettre ailleurs.
1: Ah, mais bon, le seul problème...
4: Je suis d'accord.
3: Ah non, voilà, c'est ce que j'allais te dire. En plus de l'astronomie, tu serais très bien là-bas.
0: Moi, ministre de la Justice.
2: Non.
0: Non, ministre de Mickey.
1: Gardez-sous.
0: Ministre de Mickey.
1: Bien. Ben, le problème, c'est qu'un gouvernement, c'est pas une association.
0: Ouais.
1: Donc, du coup, je sais pas si on s'en sortirait bien à faire fonctionner.
0: Je crois pas.
1: Bon, après tout, pourquoi pas, vu je veux pas faire mauvaise langue quand même. Mais à présent, ceux qui ont pris les postes, ils ont rien fait de trop bon. Hein. Donc,
4: c'est pas sûr qu'on arrive à faire mieux. Hein.
1: Je crois qu'on peut pas faire au pire, ouais.
0: Voilà. Par contre, on ne pourra pas faire pire, je pense.
1: Ah. Donc, le milieu associatif, toi, le bénévolat, qu'est-ce que tu donnerais comme conseil aux gens pour les inciter à faire du bénévolat?
2: Il n'y a pas vraiment de conseil à donner, si ce n'est, franchement, honnêtement, c'est une expérience qui fait grandir. C'est une très, très, très belle expérience et c'est quelque chose qui change beaucoup, beaucoup de choses. Et qui fait évoluer énormément de choses dans le positif, évidemment.
1: Ouais, ça fait évoluer les mentalités, ça fait évoluer la personne elle-même.
2: Voilà, c'est ça. Donc, vraiment, c'est une expérience. Si vous avez l'occasion de profiter de cette expérience, franchement, faites-le parce que c'est merveilleux.
0: Question, Andrea. Oui. Quel est ton ou tes meilleurs souvenirs en tant que bénévole au sein de l'association? Qu'est-ce qui t'a vraiment marqué? Qu'est-ce qui...
3: J'allais poser la même.
0: Ouais. Pardon.
3: Pas de soucis.
0: N'était pas assez rapide, mon ami. On va mettre des buzzers. Je suis balèze. Moi, je vois le buzzer, je serais plus forte que toi.
2: Je pense que l'un de mes plus beaux souvenirs à l'association, c'est vraiment...
0: C'est d'avoir rencontré Evans.
2: bien sûr, de tous les avoir rencontrés au final. Mais le voyage qu'on a fait cet été, à Sainte-Marie-la-Mer, qui était une expérience très épuisante en tant que bénévole, c'était très épuisant, mais c'était vraiment une expérience.
1: Très enrichissante.
2: Ouais, vraiment, c'est le mot.
1: Humainement, quoi.
2: Exactement.
1: Une aventure humaine.
2: Exactement. J'ai eu l'occasion de discuter avec beaucoup de déficients visuels, d'adhérents, avec qui je discute rarement parce que j'ai pas trop l'occasion. Et franchement, c'est toujours des belles rencontres qu'on fait dans ce genre de cadre, surtout plus à la mer. Moi, ça me va. Non, mais ouais, c'était franchement... Et ensuite, je pense les sensibilisations.
3: Ah ouais, ça c'est le plus fun.
2: Ah ouais, franchement, j'adore, moi. Je découvre plein de choses, hein, surtout les sensibilisations dans les milieux scolaires ou périscolaires avec des petits. Je trouve ça génial.
0: Où il y a les gamins qui sont sans filtre. Mais ouais, si tu vois pas, comment tu fais pour faire pipi sans toucher la toilette?
1: Parce que eux, ils ont une vision directe de la chose. Quoi. Ils passent pas par des détours.
0: Ah ouais, pas de détours.
1: Par le second degré, par le truc. Bah, ils te disent pourquoi tu fais ça comme ça, quoi. Alors que.
0: J'ai adoré. Sur la dernière sensibilisation qu'on a fait, le gamin, quoi. Mais toi qui vois pas, comment tu fais pour faire pipi dans les toilettes sans en mettre partout? Surtout, l'enfant posait la question à un adulte, à un garçon. Donc, moi, ça m'a fait beaucoup rire.
3: Mais ça doit être gênant, non?
0: Mais non, même pas. Non. Moi, ça m'a fait rire parce que j'ai trouvé ça sans filtre. Mais en fait, c'est tellement. C'est tellement logique.
1: Mais parce qu'il a mis le doigt sur. Parce que c'est un vrai problème, quoi.
0: Mais
1: il a mis le doigt sur quelque chose qui est direct, quoi. Mais parce que lui, il a compris qu'il y avait. Un problème de fonctionnement.
0: Un adulte qui n'a pas réfléchi à ça, demain il se retrouve aveugle, il va se poser la question tout seul, tu vois. Mais il va jamais oser la poser et la demander. Il va jamais demander une. Il va en trouver une solution.
1: Alors moi je peux vous la dire, vite fait, quoi.
0: Tu t'assois.
1: On s'assoit. c'est tout. Il n'y a que ça, quoi.
0: Mais ouais, mais après. Après, c'est comme il y a eu une autre question, une fois à Chantal. Mais c'est une jeune fille qui avait posé la question. Chantal, c'est notre co-présidente. T'es tout à maquiller, t'es maquillée et tout. Comment tu fais puisque tu vois pas? Tu vois, c'est des questions. La plupart des femmes qui deviennent aveugles d'un coup adultes, qui ont l'habitude de se maquiller, souvent, pour l'avoir vu, elles arrêtent de se maquiller, elles arrêtent de prendre soin d'elles. Et elles en oublient l'image qu'elles renvoient aux autres.
3: Ouais. C'est un peu comme moi, une fois dans une sensibilisation, je te rappelle Maya, on m'avait posé la question de savoir comment se faisait ton manger,
0: oui,
3: par exemple.
0: Oui, c'est vrai, je m'en souviens de cette question, c'était rigolo d'ailleurs.
1: Et t'as répondu, classique, avec une fourchette.
0: Avec sa bouche.
3: J'ai répondu tout simplement comme tout le monde, comme toi, j'ai répondu.
4: Sauf que lui, il croyait que c'est parce qu'il voit la fourchette qu'il arrive à la mettre dans sa bouche.
1: Ouais.
4: Donc il y a la proprioception, le corps, il sait où est la main, il sait viser la bouche sans voir la fourchette.
1: Et oui, moi je me suis rendu compte une fois, on parle de bénévoles, on se retrouve, on avait fait un repas dans le noir à l'époque, c'était à la Roquedolme, je crois. Donc il y avait des personnes, pas forcément de l'assaut, pas forcément des bénévoles, il y en avait aussi, et tout le monde se retrouve à manger dans le noir. Et évidemment, qui c'est qui finissait les assiettes les premiers? Les DV.
3: Voilà.
1: Je me rappelle, j'avais en face de moi un couple de personnes d'un certain âge, parce que ils rallumaient les lumières quand même entre chaque plat, parce que les gens pas habitués, quand même, c'est un peu compliqué. Et chaque fois qu'ils ouvraient quand la lumière s'allumait, bah les gens ils finissaient leurs assiettes un peu plus confortablement, et puis les gens ils me regardent en face, j'avais l'assiette vide tout le temps chaque fois qu'ils allumaient. Et alors du coup, mais comment vous faites? Bah, j'ai dit, bah, moi j'y bois pas depuis longtemps, donc pour moi c'est facile quoi, du coup c'est mon quotidien quoi. Voilà, c'est tout. Et du coup tu vois, les gens sont surpris de ça, enfin voilà, c'est un petit détail hein.
0: Ouais.
1: Mais les gens sont surpris, même des bénévoles, quand ils commencent à rentrer dans une association comme la nôtre, d'être surpris de voir ce qu'on est capable de faire, qu'ils ne se doutent pas que les gens ont c'est des idées presque préconçues. Hein, à dire, oh, ben, un aveugle, il ne peut pas faire ci, il ne peut pas faire ça. Ben, en fait, il peut faire plein de trucs. En fait,
3: C'est un peu comme moi.
1: Vas-y, pardon.
3: C'est un peu comme moi, il y a certaines personnes, des fois, ils me demandent comment j'arrive à comprendre un voice order alors qu'il est en accéléré, par exemple.
1: Ah, comme moi, ouais, je sais pas comment tu fais ça. Putain, ça, franchement, c'est un mystère.
0: Ouais, mais toi, c'est normal, Serge, t'as pas le son. Ton son, il est pourri.
3: Et t'as pas d'image.
1: Ouais, l'image. C'est pour ça que je voulais me reconvertir en tatoueur. On me l'a déconseillé. Parce que on m'a dit, arrête, c'est pas dessiné. Quoi.
4: Moi, à un moment donné, je croyais que c'était parce que j'étais aveugle.
1: Bon,
0: ah, ébéniste hein.
4: On me l'a déconseillé aussi.
0: Ah ouais.
1: Voilà quoi. Donc, le bénévolat.
0: Un dernier mot peut-être avec notre invité.
1: Ouais. Donc, le bénévolat, toi, donc, tu signes quoi.
2: Ah oui.
1: Ouais. Tu revendiques, on va faire une manif.
4: Tu conseilles.
1: Oui, au bénévolat, oui. Non, à l'individualisation.
2: Oui, franchement.
1: C'est pas
2: ouais.
1: Moi, j'ai fait un bon slogan, je trouve.
2: Ouais.
1: Non, c'est vrai, parce que bon, tout le monde, toutes les associations ont besoin de bénévoles. Hein.
2: Oui.
1: Tout est, et on a un paquet. Hein.
0: Oui. On fait appel. Allô.
1: Oui. Ben, en fait,
4: venez
1: souvent.
4: Vous amuser avec nous.
0: Franchement,
2: c'est ça.
0: C'est ça, en fait.
2: En fait, tu donnes de ton temps, mais t'as même pas l'impression de le donner, puisque tu t'amuses tout le temps, tu rigoles. Ouais.
1: Bah, tu donnes et tu prends aussi, quoi.
2: Voilà, c'est ça. Ça n'est pas.
1: En fait, tu reçois.
4: Oui, parce que nous sommes des DV joyeux.
2: Oui,
3: ouais.
1: C'est ça. on est des DV pas trop. On fait des gags.
0: Ah, mais il y a une association qui s'appelle les Joyeux Miro.
1: Ouais, les Joyeux Miro.
0: Ouais, je trouve ça sympa.
2: Ouais.
3: Les Joyeux Miro.
0: Ouais.
3: Ok.
0: Je crois qu'ils sont.
1: Ils sont
0: 66, je crois. Mais ils organisent que des voyages, mais c'est génial comme nom d'association, les Joyeux Miro.
3: Ouais, c'est excellent.
0: Bon, en tout cas, merci Andréa.
3: Merci
2: à vous.
4: Merci.
1: Donc, je le redis encore une
0: merci
1: fois.
0: Merci de ton implication aussi en tant que bénévole.
3: Ouais. Ah ouais.
2: Franchement,
1: continue. Nous, vas-y, tends l'étendard du bénévolat. D'ailleurs, c'est pour ça que sur l'antenne d'oxygène, c'est pas la première fois qu'on le fait, qu'on le dit. Aujourd'hui, le bénévolat, c'est des personnes qui ont une certaine importance dans notre société, puisqu'elles permettent le bon fonctionnement de certaines associations. Et c'est surtout aussi un épanouissement personnel pour vous, pour toutes les personnes qui veulent se lancer dans cette aventure-là. C'est aussi pour certaines personnes qui viennent quitter par exemple le monde du travail en partant à la retraite. C'est vrai que quand on est au travail, on côtoie énormément de personnes, on a un lien social qui est très important, et là du jour au lendemain on ne les voit plus, donc ce lien social avec beaucoup de gens il est perdu, ou en tout cas il n'est pas renouvelé de la même façon. Et le milieu associatif, c'est une bonne opportunité pour les gens de se retrouver avec un vrai lien social et avec surtout une utilité publique que sous-estimer complètement sous-estimer. Donc allez-y, n'hésitez pas, renseignez-vous, on vient de le dire là, vous pouvez facilement trouver sur internet toute une ribambelle d'associations dans lesquelles vous serez forcément les bienvenus. Voilà, c'est fait.
0: Merci Serge.
3: Merci Serge.
0: On passe à la suite, sinon on va être en retard.
1: On va être en retard. Hein, on va voir les vaches. Allez, c'est autour des Vance.
3: Ouais.
1: Et Vance, alors il y a un moment qu'on n'a pas eu de rubrique avec toi là quand même.
3: Je crois que c'était.
1: Tu as fait quelques incartades.
3: Le dernier truc que j'avais parlé, s'il y en a certains qui se rappellent, c'était de Duolingo.
1: Ouais.
3: La dernière fois, j'avais parlé de Duolingo, c'était génial.
1: Ouais, c'est vrai, c'était un tel truc. Et là, tu nous as fait un choix musical quand même.
3: Oui, je vous ai choisi Télé de Mauvais Joe.
1: Allez, c'est parti.

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1: Et c'était tiré de Mauvais Genre. D'ailleurs, petite anecdote bien sympa. Vous savez pourquoi Michael Jackson a tiré dans le titre de Mauvais Genre? Parce que tiré, justement, ça doit être en ça quelle musique? Ouais. Et oui, et du coup, lui, quand Mauvais Genre, il chante Beat It, au lieu de dire Beat It, il fait tiré, tiré, tiré, tiré. Et du coup, dans ce. C'est à cause de ça que ça a pilé dans ce titre.
2: Putain, il a fait du plagiat.
1: Un peu comme plagiat, mais bon, en tout cas, l'instru ça change de bitit quand même.
2: Ouais.
3: Bon, alors.
2: Tu veux nous parler de quoi, Evans?
1: Alors, aujourd'hui, du coup, je voulais vous parler d'une application qui est vraiment super cool, qui s'appelle Suno. Alors Suno, qu'est-ce que c'est? Du coup, c'est une application qui peut vous permettre de créer de la musique avec l'IA. Mm-hmm. Donc c'est un peu comme certains doivent se rappeler de Melodycraft que j'avais parlé.
2: Mm-hmm. Ouais.
1: Sauf que là, c'est encore mieux qu'on Melodycraft parce que du coup,
2: il y a l'IA maintenant dedans. Il y a une IA un peu plus
3: développée.
2: Plus développée.
1: En fait, déjà en termes de crédit, c'est beaucoup mieux que Melodycraft. Parce que du coup, Melodycraft, il te proposait un crédit à chaque fois. Et là, sur Suno, quoi, c'est 50 crédits. C'est-à-dire que tu peux créer 10 chansons par jour.
2: Mm-hmm.
1: Et ça, c'est génial. Et en plus, du coup, sur les musiques, du coup, tu peux avoir un son vraiment de dingue.
3: Et accessible pour vous?
1: Accessible, oui, avec VoiceOver.
3: Ouais.
1: Et je t'en stole back, j'ai pas testé sur Android. Violaine, toi qui es Android, faudra que tu testes.
3: Et du coup, en fait, c'est facile d'utilisation?
1: Oui, ça va, après, oui. Il faut juste que tu ailles sur l'onglet créer, qu'après tu fasses un descriptif un peu de ta chanson, ou alors que tu mettes tes propres paroles dedans. Après, une fois que tu as mis tes propres paroles, tu décris un style que tu veux, exemple K-pop, rap, etc. Mm-hmm. Et après, l'IA te le fait en moins de 30 secondes. C'est vraiment dingue.
2: Mm. Ouais, enfin, plus tu donneras d'infos et plus c'est faire un truc que tu veux, quoi.
1: Ouais. En plus, du coup, ce qui est cool avec ça, c'est que les musiques, t'as moyen de les télécharger pour, je sais pas, faire ce que tu veux, en faire des vidéos,
2: Ouais, tu peux faire ta propre musique pour mettre sur...
1: sur YouTube. BO,
2: tu peux te faire une BO sur ta création visuelle avec ça, quoi.
1: Ouais.
3: Alors, on est d'accord que moi, je suis malentendante, je n'entends pas tous les sons. D'accord,
1: oui.
3: Même les instruments de musique, tout ça, je les entends pas tous.
1: Oui, oui.
3: Donc si je vais sur cette application
1: Suno, oui.
3: Je vais décrire le genre de musique que je veux.
1: Oui.
3: Et ça va faire vraiment une musique sympa automatiquement.
1: Oui. En fait, tu
3: alors
1: peux...
3: moi je reste sceptique dans la mesure où du coup, ça sert à quoi d'apprendre les instruments de musique et de faire de la musique, puisque maintenant on a l'IA. Bon, je vais rentrer sur un débat qu'il fallait pas que...
2: Ouais, c'était un débat qu'on devait faire.
1: Ça, c'est pour une autre soirée, Marianne, s'il te plaît.
3: Regarde.
4: C'est pour le plaisir de faire de la musique.
3: Ouais. Non, après, ce qui est important, c'est l'accessibilité quand même.
1: Ouais,
2: c'est un accès facile et rapide pour faire un truc que tu veux, quoi.
1: Ouais, donc du coup, il est disponible sur iOS et Android, et même sur Windows et Mac via leur site web.
3: D'accord.
1: Via leur site web. Et oui, du coup, tu peux mettre, exemple, tes paroles dedans. Et après, une fois que tu as mis tes paroles dedans, tu mets un titre, tu décris le style que tu veux donner à ta chanson. Tu peux même choisir les voix.
3: Mais ce qui doit être sympa, c'est que quand toi, t'es vraiment musicien, tu peux faire un truc vachement plus fun, quoi.
1: Ouais,
3: tu
1: oui.
3: Pour aller loin. Bah, quoi.
2: Plus tu affines la demande que tu fais
1: au
2: système, à l'IA, et plus tu vas voir un truc qui va coller avec ce que tu recherches.
1: Ouais. J'ai déjà essayé pour ma part. Je l'ai essayé cet été. Ouais. Et franchement, c'est dingue comme l'IA, c'est un truc vraiment sympa.
3: Et t'as enregistré, t'as mis sur ta chaîne YouTube ou
1: Non, je l'ai pas encore mis sur YouTube. Il faut que j'essaie de faire un montage avec ça.
3: Ah, il faut que tu la travailles encore.
1: Il faut que je fasse. En fait, la chanson, ça y est, je l'ai. Mm-hmm. Il faut juste que je fasse une vidéo quoi avec.
3: D'accord. Okay. Ouais. Donc, tu veux carrément faire un clip vidéo et tout là, tu lances dans la chanson.
1: Un genre de clip vidéo. Un peu comme dans ce que j'avais fait. Ton Melodycraft, Maya, pour elle que j'avais posté sur Facebook, là, le merci à tous mes abonnés.
3: Ouais.
1: Tu te rappelles de celle-là?
3: Ouais.
1: J'avais fait un peu comme ça, un genre d'enregistrement d'écran, etc.
3: D'accord.
2: Donc, une fois que tu as fait ça, tu vas le mettre sur ta chaîne, on répète le nom,
1: Poupée est toujours là, exactement.
2: Et donc dès que tu l'as mis, dès que tu feras finir ton truc, tu vas sûrement la mettre sur ta chaîne.
1: Oui,
2: et
1: oui.
2: Elle sera. Et s'il y a des gens curieux, ils peuvent voir ton travail.
1: Ouais, voilà.
2: Parce qu'il n'y a pas que ça sur ta chaîne non plus.
1: Non, c'est varié, c'est vraiment varié. Tu peux retrouver de tout, des projets scratch, des jeux vidéo, des lives, des covers.
3: Ça y est, il est parti pour faire sa pub. Ouais,
1: ça va. Et... Bon, tu veux pas que je tape de la chaîne de l'assaut si t'en connais?
3: Si, vas-y.
1: Ok, alors je te dis que sur la chaîne de l'assaut, tu peux retrouver de tout, comme des vidéos de sensibilisation, par exemple, des vidéos sur le bowling, des vidéos de télécuisine, bref, tu peux retrouver de tout, quoi.
2: Avec un blanc.
3: Et ça s'appelle Pourquoi pas moi la chaîne?
1: Voilà, pourquoi pas moi?
2: La chaîne.
1: Ouais.
2: Il faut mettre Pourquoi pas moi la chaîne?
1: Pourquoi pas moi, si vous voulez la trouver plus facilement, vous tapez @asso-appn-09.
2: Ah ouais, moi je ferai Pourquoi pas moi 007.
3: Et on va le balancer sur toutes les radios qui existent, il va nous faire la pub de la vie.
1: Ben, c'est clair qu'on augmentera en termes d'abonnés là, parce que là... J'étais voir la dernière fois, 31 abonnés, je crois qu'on a.
3: C'est normal, on a pas, on manque de bénévoles pour faire les montages vidéo et tout ça, et du coup.
1: Parce que en termes de vidéo, si vous voulez, j'ai quelques idées.
3: Moi aussi j'en ai, mais c'est le temps que j'ai pas.
1: Ouais, ouais.
2: Voilà. Bon, donc, Sono.
1: Sono, ouais. Ce qui veut dire écouter en indie.
2: Donc accessible, facile.
3: Un indie.
2: Grâce à
4: ça s'écrit comment donc
1: S-U-N-O. Sono.
3: Ah, c'est marrant que ce soit utilisé, que l'indie ait été utilisé sur une appli comme ça. Moi j'aurais plutôt vu de l'anglais quoi. Non. Bref, c'était une parenthèse. Pardon. Je vais faire perdre du temps pour rien.
2: Non mais après c'est vrai qu'aujourd'hui il y a plein de petites applis qui utilisent des IA bien fait, intelligent, utile, tu vois, des trucs qu'on peut se servir tous les jours et pas forcément une super grosse IA qui sournoisement essaiera de te planter un couteau dans le dos un jour. mais ça c'est une autre histoire.
3: Ouais.
2: On en parlera quand même un jour de cette histoire-là, parce que c'est quand même un gros morceau de notre société actuellement, quoi. Mais ça sera pour une autre fois. Et d'ailleurs, Evans, si tu veux nous faire un sujet aussi pour parler de l'IA, tu peux.
1: Hein. Ah,
2: t'es pas obligé de faire que des tests d'appli. Si t'as envie de parler d'un sujet, c'est dans tes cordes, ça. Hein.
1: Ouais. Bon, après, je dois avouer que l'IA, après, j'en suis pas trop fan. Tu vois.
2: Ouais, mais c'est bien, justement. Si t'es pas trop fan, tu pourras nous dire pourquoi t'es pas fan.
1: Ouais.
2: Tout est explicable, quoi. De toute façon, c'est comme une médaille. Il y a deux côtés. Il y a un bon et un mauvais.
1: Ouais. Donc, ouais.
2: Voilà, donc c'est tout. Bon, voilà.
3: Moi j'ai une idée, alors attends, je cherche. Il faudra, Evans, que tu testes l'application Visionota. Voilà, et tu en parleras, s'il te plaît.
1: Ouais, j'essaierai.
3: C'est ta mission pour une émission de l'année.
1: C'est un peu comme, d'après ce que j'en ai vu, c'est un peu comme Be My Eyes, un peu.
3: Alors, je sais pas si c'est comme Be My Eyes ou comme Seeing Eyes, je sais pas.
1: Je sais pas, parce qu'il y a un truc, genre tu t'as demandé à l'IA ou tu t'as avoir des bénévoles, je crois, apparemment.
3: Mais tu
4: non, c'est pas des bénévoles, c'est une IA, tu parles avec l'IA.
1: Ah oui, oui.
4: Je commence à essayer aussi.
1: C'est pas, je le regarderai. Ouais. Je le regarderai.
3: Merci. Ouais.
1: Avec plaisir.
2: Il faudrait que... Tu sais, j'ai une bonne idée d'une application avec, grâce à l'IA. On pourrait faire une recherche de bénévoles grâce à une IA et une reconnaissance faciale. Tu te balades dans la rue avec ton téléphone et tu scannes la tête des gens et le téléphone, et l'IA te dit... Ah, lui, il a une bonne tête de bénévole. Faudrait l'embaucher, celui-là.
1: Putain, il faudrait la créer.
2: C'est pas mal, ça, non?
1: Et si,
3: on va avoir un problème au niveau du RGPD, là.
2: Et tu vas voir, la personne, tu lui dis comme ça, et t'as une tête de bénévole, toi. Tu viens dans notre saut?
3: Tu fais peur, là. Là, moi, tu me dis ça, j'ai pas un courant.
1: Ouais, moi aussi, je me barre.
2: Hein, ça déconne, ça pourrait être sympa, non? Bon, bref. Tant pis, apparemment, maintenant. Bon, merci, Evans.
1: Avec plaisir.
2: On va passer à la suite. Et notre suite, c'est Humanité Inspirante.
3: Ou pas, parce que maintenant, elle a dit qu'elle jouait avec deux rubriques.
4: J'ai deux. Aujourd'hui, c'est Cosmos Inspirant, parce que Humanité Inspirante, ça demande plus de temps de préparation.
2: Ouais.
4: J'ai pas eu trop le temps.
3: L'autre, elle a fait 2 mois de vacances, elle a pas eu le temps de travailler. Bah, j'y crois.
4: Mais j'ai travaillé pendant mes vacances. Et mon choix musical, il est un petit peu... Oui, il est en lien. J'ai pas fait exprès, mais il est en lien. C'est une chanson de Ekaterina Shlova, Thousand Stars.

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1: Ah ouais.
2: Et donc, ben voilà, je vais écouter ce qu'elle demande, la dame qui chante. Elle nous dit, elle nous demande emmenez-moi vers les étoiles, enfin vers 1000 étoiles. Donc, moi, je vais vous emmener dans les étoiles.
1: Ah ouais.
2: Et voilà. Je vais vous raconter l'histoire d'une étoile. Et donc, par exemple, l'une comme notre soleil, sa naissance et sa mort. Donc, c'est assez intéressant. J'ai fait ça tout l'été. Donc, ça ne me demande pas trop d'efforts.
1: Ah, d'accord, ouais.
2: Voilà. Sauf que là, je n'ai pas la maquette avec toutes les couleurs. Bon, de toute façon, les auditeurs, ils s'en foutent. Ils n'ont pas d'image. Donc, voilà.
1: Pour une fois qu'ils sont dans le même cas que vous.
2: Voilà, les auditeurs n'ont pas d'image.
1: Ils ont que le son.
2: C'est ça. Alors, je vais vous demander de vous imaginer, pour ceux qui n'ont jamais vu une nébuleuse, bon, ceux qui ont vu déjà des images de nébuleuses, ils peuvent s'imaginer un nuage dans les airs, mais pour ceux qui n'en ont jamais vu, vous vous imaginez dans l'univers des nuages gigantesques, sauf que l'univers, il a un fond noir, et les nuages, ils peuvent être plus ou moins denses, et de différentes couleurs. Des fois, ils sont rouges, bleus, verts, jaunes. Il y en a de toutes les couleurs.
0: Ça dépend de la
2: substance. Imaginez un ciel comme ça, avec fond noir et un nuage plus ou moins étalé. Il peut y avoir des formes dedans, comme des têtes de chevaux ou des hippocampes, plein de trucs. Ça peut être très varié. Et donc, ça, c'est une pouponnière d'étoiles dans l'univers. C'est déjà issu de la mort de plusieurs étoiles qui ont dispersé toute leur matière pour créer ce nuage. Et à l'échelle de plusieurs milliards d'années, il y a d'autres étoiles qui vont naître. Et donc, comment ça marche? Eh ben, en fait, la matière, elle a une fonction, elle s'attire. Ça fait des grumeaux. La matière dispersée comme ça dans le ciel, ça finit par faire des grumeaux qui deviennent de plus en plus gros. Et donc, ils deviennent de plus en plus gros, très très gros. Par exemple, notre Soleil, il fait 1 400 000 km de diamètre. Et c'est une toute petite étoile. Donc, les grumeaux, vous imaginez bien qu'ils vont grossir, grossir. Et au bout d'un moment, à l'intérieur du grumeau, qui va être un assemblage de poussière, de gaz et de matière, à un moment donné, quand on arrive à 15 millions de degrés au centre, avec la pression et la masse, c'est la modique température de 15 millions de degrés qui est nécessaire pour démarrer la fusion nucléaire de deux atomes d'hydrogène. L'atome d'hydrogène, c'est l'atome le plus simple de tous les atomes qui existent. C'est le premier dans la classification et c'est le plus abondant dans l'univers. On en a 75% d'hydrogène dans l'univers. Et donc, il faut au minimum 15 millions de degrés pour faire la fusion de deux de ces atomes, et pour créer un atome d'hélium, donc le deuxième atome dans la classification de tous les atomes qui existent.
0: Oui, parce qu'un plus un, deux.
2: Voilà, et libérer une énorme quantité d'énergie et de chaleur. Donc voilà, quand la fusion nucléaire commence, l'étoile vient de naître. Et notre Soleil, il est né il y a 4,6 milliards d'années. Mmh. Et donc, depuis 4,6 milliards d'années, eh ben, il a un réacteur nucléaire en son centre qui fait à peu près un quart de son diamètre. Et autour, eh ben, il y a toute la matière qui continue d'être attirée et consommée au centre. Et en même temps, la force de la réaction nucléaire qui pousse vers l'extérieur. Donc on a deux forces, la gravité qui pousse vers le centre et la réaction nucléaire qui pousse vers l'extérieur. Et c'est ça qui fait qu'on a une belle étoile avec qui nous paraît notre Soleil. Donc il est jaune pâle, sa couleur. Donc, et c'est une naine jaune, c'est une toute petite étoile.

0: consommer.
1: Il va grandir.
0: Qu'est-ce qui va se passer à votre avis?
1: Il va grossir.
2: La supernova.
0: Et non.
2: Ah.
0: C'est raté. Les supernovas, c'est que pour les géantes, les étoiles
2: géantes. D'accord.
0: Donc nous, notre soleil ne va pas finir avec, à travers une supernova.
1: Non.
0: Qu'est-ce qu'il va faire? Quand il n'aura plus d'hydrogène, la réaction nucléaire va se calmer. Donc d'abord, il va se contracter, puisqu'il y aura... La force de gravité va prendre le dessus, donc il va se contracter. Et du coup, ça va faire chauffer encore plus au centre. Et donc, au centre, il n'y a plus d'hydrogène, mais il y a de l'hélium. Du coup, ils savent, parce que ça fait 9 milliards d'années qu'ils transforment de l'hydrogène en hélium. Donc, il y a beaucoup d'hélium. Et l'hélium, pour faire la fusion nucléaire de l'hélium, il faut monter à 100 millions de degrés. Donc, la pression de la gravité va faire monter le centre du Soleil à 100 millions de degrés.
1: Et là... Chaud, là.
0: Voilà, ça commence à faire très chaud. Et donc, du coup, la réaction, il y a une nouvelle réaction nucléaire qui va commencer... Trois atomes d'hélium qui vont fusionner pour créer du carbone et puis d'autres petits atomes dont je ne me rappelle plus le nom.
1: Oui,
0: et donc ça va, de nouveau, ça va se contracter et exploser d'un coup. Et
2: je trouve que tu fais bien l'explosion.
0: Voilà. Et il va manger Mercure, la première planète. Il va la manger et il va quand même sérieusement perturber la trajectoire de toutes les autres planètes parce que si quand il explose comme ça, il perd de la masse. Donc, il perd sa force de gravité. Donc, les autres planètes vont s'éloigner. Et donc, voilà, il va consommer tranquillement, pépère, son hélium jusqu'à ce qu'il n'y en ait plus. Je ne sais pas combien de temps ça va durer, mais ça peut durer à l'échelle d'un milliard d'années, l'extinction d'une étoile comme ça. Et quand il n'en aura plus, bah, de nouveau, il va se contracter, la fusion nucléaire va s'arrêter, enfin, va se diminuer en tout cas, ça va... La gravité va prendre le dessus, ça va se contracter, puis il va falloir monter encore plus haut en température pour aller sur le palier suivant de fusion de l'atome de carbone. Et quand il va réussir à relancer une réaction, de nouveau, ça va grossir, ça va manger Vénus, et etc., etc. Il y aura plusieurs phases comme ça de contraction-dilatation jusqu'à ce qu'il atteigne la fusion de l'atome de fer. Et l'atome de fer, ça consomme plus d'énergie de faire la fusion du fer que ce que ça n'en produit. Donc là, il ne va plus réussir et il va plus réussir à relancer le moteur nucléaire, le réacteur. Et donc du coup, ça va être la fin finale où il va cracher de la matière, il va se disperser.
1: Ouais, tous les éléments qui ont été fabriqués lors de ces fusions.
0: Et le centre va s'agglomérer et créer une naine blanche. Ça va être un astre très massif de la taille de la Terre, à peu près un petit peu plus gros, et qui aura une lumière pâle et qui petit à petit va s'éteindre. Et il y aura une nébuleuse tout autour. Donc à la fin d'une étoile, on retrouve la nébuleuse, parce que la nébuleuse, c'est la fin et le début. Et donc dans les étoiles...
1: C'est un éternel recommencement.
0: Voilà. Et dans les géantes rouges, les étoiles qui peuvent être 1000 fois plus volumineuses que notre Soleil, et bien là, à la fin, il y a suffisamment d'énergie pour créer une explosion en supernova.
1: Ouais.
0: Donc pour créer une explosion en supernova, il faut monter à 10 milliards de degrés.
3: Oh, wow.
0: Voilà. Ouais. Et c'est seulement dans ce contexte-là qu'on peut créer les atomes qui sont... plus loin que la classification des atomes. Donc là où il y a l'or, l'argent, le platine, l'uranium, le plutonium, tous ces atomes plus complexes, ils sont créés uniquement dans l'explosion d'une supernova. C'est impressionnant, une supernova. Hein, ça peut déglinguer la moitié de l'univers.
1: Plusieurs systèmes.
0: Non, la moitié de la galaxie, pardon, la supernova explose. Et donc, voilà, il semblerait qu'on en ait une prévue bientôt sur une étoile qui serait à...
1: Une étoile qui s'appelle le Soleil.
0: Pas de bêtises, entre 500 et 1000 années-lumière de nous. Donc, ça pourrait... il pourrait faire jour la nuit, vous voyez.
1: Oui.
0: Si Bételgeuse explose...
1: Et pourtant, c'est pas à côté.
0: Voilà, c'est pas à côté.
1: Garantis, ouais.
2: Et ça reste à...
0: Ça reste illuminé. Plusieurs mois
2: illuminés comme ça, ok.
0: Ouais, ouais, ouais.
1: Ah oui, parce que la quantité d'énergie d'une supernova, quand elle explose, c'est tellement colossal. C'est des chiffres tellement vertigineux qu'on a du mal même à s'y projeter
0: dedans.
2: C'est énorme. Ça, ouais, moi, j'ai du mal, en fait.
0: Mais pour faire le lien, en fait, là, je vais revenir à faire le lien dans le quotidien.

0: parce que là on était dans le ciel, c'est lointain, mais là j'ai deux manières de faire le lien avec le quotidien. C'est, je ne sais pas si ça vous est arrivé dans votre vie, il y a des moments où tout va bien, on sait dans quelle direction on va, on est super clair, on a quelque chose qui nous
1: anime. Ça arrive à des gens, ça.
0: Et puis à un moment donné, il y a, je sais pas, on sait plus où on veut aller. C'est comme un carrefour. Et donc, moi, j'appelle cette phase la phase nébuleuse. C'est-à-dire que c'était tout clair avant, il y avait les étoiles qui brillaient. Puis d'un coup, il y a une confusion. Et la phase nébuleuse, et dans cette confusion, va naître des nouvelles étoiles et des nouvelles directions. Et donc, voilà, moi en ce moment, je suis dans une phase de nébuleuse, une phase de confusion, où je ne sais plus où j'ai envie d'aller.
2: Tu rassembles les infos pour construire quelque chose de nouveau. Quoi.
0: Voilà, donc c'est un phénomène que j'observe. Dans tous les phénomènes du ciel, j'observe toujours un parallèle avec la psychologie. Et donc voilà, il y a celui-là. Donc, on peut faire le parallèle avec la phase la confusion nébuleuse, un peu des moments un peu de dépression. Où c'est, on est dans une nébuleuse. Les étoiles vont renaître bientôt. Et un autre lien avec le quotidien, c'est que tous les atomes de notre corps, ils ont été créés dans le cœur d'une étoile.
2: Ouais.
0: Et dans l'univers, on a 74% d'hydrogène, 24% d'hélium. Mais la croûte terrestre et notre corps, il n'est pas du tout composé de ces atomes-là. Enfin, il y en a un petit peu, mais ce n'est pas la majorité. On a du silicium, on a du fer, du manganèse,
1: on
0: du
1: a
0: carbone,
1: de la carte bleue,
0: de l'azote,
1: du plastique,
0: de l'oxygène. Ce sont des atomes assez complexes. Et donc, tous ces atomes sont nés au cœur d'une étoile. Et même certains sont nés dans l'explosion d'une supernova. Et donc c'est pour ça que Hubert Reeves, il disait, c'est un grand astrophysicien, philosophe aussi, ouais, qui disait que nous sommes de la poussière d'étoiles.
2: Mais d'ailleurs c'est son livre qui s'appelle « Poussière d'étoiles ».
0: Voilà, et c'est tout à fait vrai, parce que tous nos atomes qui constituent notre corps, la planète, c'est de la poussière d'étoiles.
2: Ouais.
0: Et ils ont été façonnés, ils ont été créés au cœur d'une étoile, et pour être rendus disponibles, il a fallu que l'étoile explose et meure.
2: On nous a menti, quoi.
0: Du coup, nos atomes sont très très vieux.
2: Et on nous a menti, quoi.
0: Beaucoup plus vieux que nous. Parce que nous sommes un agglomérat de différents atomes qui forment une biologie particulière. Enfin, je parle sur le plan physique, hein. Après sur le plan de la conscience, c'est autre chose. Mais... Donc, autant notre conscience et nos atomes sont beaucoup plus vieux que l'état particulier là, de corps et d'être humain dans lequel nous sommes.
2: C'est dingue.
1: Waouh!
0: Moi j'adore.
1: Tu nous as amené loin. Après, ce que j'ai apprécié, c'est que. Pardon, c'est rien. C'est que moi, l'astronomie, en fait, à chaque fois, j'ai du mal parce que je me perds, en fait. Et les chiffres, tout ça, c'est. Waouh!
2: Ouais,
1: j'y arrive pas à.
2: C'est une autre échelle, quoi.
1: Ouais, voilà.
2: Et si tu te protèges pas, si tu te projettes pas dans cette échelle-là, comme si c'était, on va dire. La normalité,
1: ouais,
2: aurait été complètement perdue. Ouais.
1: Et c'est du coup, là, la façon dont elle explique, c'est trop bien, quoi. Mmh. Parce que ça te permet un peu de.
2: Ouais, ça fait boum,
1: ouais,
2: machin.
1: C'est voilà, c'est ça. Merci, Violaine.
3: Merci, Violaine.
0: Merci beaucoup.
2: Moi, je voulais juste rajouter un truc, c'est. On nous a menti. T'as dit qu'on était nés dans le cœur d'une étoile. Moi, on m'a dit que les garçons étaient nés dans des choux, que les filles dans des roses.
1: Oui, mais comme
0: on nous a raconté beaucoup de mensonges.
1: Mais comme c'est des atomes aussi, les roses et les. Mais voilà, c'était juste des étoiles. Voilà.
2: Alors, est-ce que vous savez.
0: Parce que les roses et les choux, ils sont aussi nés dans le cœur d'une étoile.
2: Ah, c'est nés dans le cœur d'une étoile. Et oui, donc forcément, on ne nous a pas menti alors. Est-ce que tu sais ce que ça veut dire atome, hein? Ce que ça signifie?
0: Parce qu'en fait, c'est un mot grec.
2: C'est un mot grec, ouais.
0: C'est la première unité, je crois que c'est. Ouais. Je ne suis pas certaine, hein, mais il me semble que quand ils ont découvert. C'est un philosophe d'ailleurs à l'époque, les scientifiques étaient philosophes. C'est quand il a regardé
2: la
0: plage de sable et qu'il a vu que c'était constitué de milliers de grains. Ouais. Il regardait la plage de sable de loin, c'est une unité de couleur. Et il s'est rapproché, il a vu que c'était des milliers de grains et il s'est dit que notre corps c'était pareil. Et donc atome en grec ça doit vouloir dire la
2: plus
0: petite unité ou quelque chose comme ça.
2: C'est le truc le plus petit. observable. Voilà. En fait, à l'époque, parce qu'on ne savait pas.
0: De l'époque, hein, parce que maintenant,
2: il n'y avait pas les ingénieurs. Mais ils avaient déjà déduit l'existence d'une particule extrêmement petite, qu'ils ont appelée l'atome, que nous, on a gardé pendant très longtemps, hein, et qu'on continue à utiliser, sans savoir qu'il y avait des trucs encore plus petits derrière, mais ils n'avaient pas la technologie comme on a maintenant pour le découvrir. Oui, c'est assez fascinant aussi l'histoire de l'atome. Quoi. Ouais, c'est notre vie, c'est notre histoire en fait. Ouais. Merci Violaine.
3: Merci.
2: Pour
3: merci
2: cette beaucoup. Belle histoire du ciel et de l'espace et de la vie et de tout. Ouais. C'est mon tour.
1: Oui Serge, c'est à ton tour. Et quel est ton choix musical, cher ami?
2: On arrive en septembre. On est en septembre.
3: On est en septembre.
2: On espère que le temps sera plus clément, moins chaud. Ouais.
1: Je sais, c'est « Donne-moi ta main, prends-la. »
3: Et prends la mienne.
1: Ah non, c'est les colifinis, ça, c'est pas ça.
2: Ça, c'est mon choix musical, c'est Green Day, September Rain.

0: Et oui, c'est toujours un regard d'explorateur. 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
1: Et excellent, ce son musical.
0: Ouais, moi, ça me rend toujours un peu nostalgique.
2: Ouais, mais c'était ça. Moi, j'étais parti là dans mon. Ouais. Qu'est-ce que je faisais à l'époque en écoutant cette musique?
0: On faisait des trucs sympas, quoi.
2: Ouais.
0: Et on faisait pas de. Bon, je faisais pas du bénévolat quand même, mais j'étais pas coincé sur le téléphone portable puisqu'on en avait pas. C'est pour ça aussi. Non, mais voilà, quoi.
2: Ça aide.
0: Non, c'est très sympa. C'est une époque pour nous, en tout cas pour moi. Et Maya aussi d'ailleurs, puisqu'on est à peu près de la même, qui est assez représentative de notre. Je sais pas, quand on était ados. Quoi.
2: Voilà. On n'a que dans des cas. Hein.
0: Des bons moments, quoi. Voilà, donc, aucun rapport avec ma chronique, quand même. La chanson, hein, c'était parce que j'avais envie de l'écouter, de vous faire écouter. Voilà. Alors, je vais tenter, ma rubrique aujourd'hui, je vais tenter de faire un truc un peu expérimental. Ça va être un peu expérimental. Pourquoi ? Parce que je vais essayer de vous parler de quelque chose qui est probablement possible comme probablement impossible. C'est des personnes qui se sont un jour réunies, des élites, des penseurs, des...
2: Pardon, j'ai pas compris.
0: des élites, des penseurs, des personnes, des géologues, des historiennes, des archéologues, plein de personnes comme ça qui se retrouvent des fois pour discuter de certains sujets. Et un jour, il y a un mec qui a dit... Mais on cherche la vie, une civilisation, une autre forme d'intelligence, quelque part peut-être dans l'univers. Est-ce que ça existe, est-ce que ça n'existe pas? On ne sait pas, peut-être que oui. Et puis il y a un gars qui dit comme ça, mais est-ce qu'on ne cherche pas un peu trop loin? Et est-ce qu'il n'y en aurait pas eu une avant nous sur Terre? Pourquoi? On pense à cette idée-là. C'est une conjecture, il n'y a rien de...
2: L'Atlantide à cause de l'Atlantide?
0: Non, pas forcément, mais ça peut donner peut-être une piste, mais c'est trop récent en fait, c'est dans l'histoire contemporaine de notre monde, ça en fait, d'accord. De notre civilisation.
2: Ah, tu veux que ce soit avant?
0: Une civilisation avant notre civilisation.
3: Tu vois? Parce que nous, on est toujours...
0: Une civilisation intelligente,
2: oui, nous, on est super jeune,
0: mais... développée, technologique, peut-être même plus avancée que nous, mais avant nous.
2: Pardon, je suis blonde, mais avant nous, c'était pas les dinosaures?
3: C'était sur le continent.
0: Et non, parce que, écoute, tu vois, c'est pour ça, je vais vous expliquer un peu cette théorie-là. Parce qu'elle est quand même assez fascinante.
2: Alors, ne me perturbe pas trop, parce que j'ai déjà du mal, moi.
0: La Terre, notre planète, Terre, ouais. Existe depuis 4,5 ou 4,6 milliards d'années. 4,6 milliards d'années. Avec tout un ensemble de modifications avec le temps, géologiques. Très importante, si on fait un rapport avec nous, notre époque, les continents comme on les connaît, comme on a perçu leurs dérives, comme il y a quoi, il y avait un gros continent, un super continent, la Pangée, ouais. Qui a commencé à se fissurer, qui a créé un des premiers continents séparés, le Gondwana, la première mer, la Tétis, des choses comme ça. Ça, c'est l'évolution que l'on connaît par rapport à notre... depuis qu'on a étudié géologiquement l'histoire de notre Terre.
2: Jusque-là, ça va.
0: Mais la Terre, en fait, elle est tout le temps en train de se renouveler. Il y a une partie du manteau terrestre qui sort, qui re-rentre dans la Terre, qui se refond et qui se reforme avec la masse visqueuse des manteaux internes et externes, qui sont beaucoup plus chauds. Et... on a les failles océaniques qui s'écartent et qui laissent passer cette matière qui a été renouvelée pour refaire du continent. Donc en fait, on a un renouvellement permanent. La pollution aujourd'hui que nous, on est en train de créer, par exemple...
2: Ça n'existait pas avant. On est d'accord.
0: Ben, nous, quand notre civilisation est arrivée, il n'y avait rien, c'était clean. Tout était nickel.
2: On est d'accord.
0: Parce que tout a été peut-être renouvelé. Tu comprends ? C'est-à-dire qu'avant nous, avant la Pangée, il y a peut-être eu un autre supercontinent qui s'est re-effrité, qui s'est re-amalgamé, puisque tout est en train de tout le temps bouger, des volcans qui pètent de partout, un changement climatique, des périodes de glaciation importantes. Tu vois, ce qu'on a connu nous, dans ce qu'on a, notre compréhension de notre Terre aujourd'hui, c'est-à-dire du premier continent, donc la Pangée jusqu'à aujourd'hui, il s'est passé quoi ? Il s'est passé peut-être, allez, pour être gentil, 500 millions d'années, 600 millions, 700, disons, 800.
2: Tout ce qui peut se passer dans ce temps-là.
0: 800 millions d'années, ça permet de tout effacer, les traces de n'importe quoi. Prenons nos déchets radioactifs. En 100 000 ans, nos déchets radioactifs, ils sont plus radioactifs. Ils sont renouvelés dans le système d'érosion, de notre plastique, tout ce que... Dans 100 000 ans, il n'y aura plus une seule trace sur Terre, à condition évidemment que l'homme disparaisse aussi. Hein. Il n'y aura plus une seule trace sur Terre de quoi que ce soit d'humain.
2: On aurait peut-être commencé par là, non?
3: On va résoudre le problème climatique disparaissant.
0: Je vais faire assez simple. Aujourd'hui, imagine que demain, là, aujourd'hui, il n'y a plus d'êtres humains sur Terre. Plus aucun.
2: Ah, je te dis pas la forêt amazonienne. Oula, c'est la fête.
0: En 400 ans, il n'y a plus une seule trace de construction humaine, ni il n'y a plus rien.
2: Oui, il n'y a qu'à voir ce qui s'est passé.
0: Tout sera détruit, usé par le temps, par le machin. La végétation prendra le dessus. On retrouvera absolument aucune trace.
2: Il n'y a qu'à voir déjà l'évolution à Tchernobyl.
0: Il n'y a qu'un seul truc qui potentiellement durera le plus longtemps. Si nous on disparaît, la dernière chose, le dernier vestige de l'humanité, ça sera la statue de la liberté.
2: Ah, je croyais que c'est Violaine, toi tu dis que c'était les pyramides
3: d'Égypte.
0: Non, peut-être pas, elles seront parties avant. Parce que la statue de la liberté, elle est faite en cuivre. Et le cuivre, en fait, il a un très gros potentiel de résistance à l'usure du temps, de le froid, chaud, la pluie. C'est le dernier vestige de l'humanité qui disparaîtra. Ça sera la dernière plaque de cuivre, parce qu'elle est faite en cuivre, la statue de la liberté. De la statue de la liberté. Les pyramides seront parties avant. Elles ont disparu parce que c'est de la roche, c'est de la pierre. Donc, l'usure du temps, il y aura plein de modifications comme ça. Donc, plus une trace déjà, techniquement, de la présence humaine en 400 ans. Alors imagine tout ce qu'on a pu faire comme conneries au bout de 1000 ans, ou de 10 000 ans, ou de 100 000 ans. Et si on remonte à 1 milliard d'années, pourquoi ce serait pas possible qu'il y ait eu une civilisation avant nous qui aurait fait aussi peut-être des conneries, des erreurs, polluées, ainsi de suite, et disparu. Après, la nature, la Terre a repris ses droits, tout effacé.
2: Est-ce que ça remet en question le fait qu'il y aurait un météorite qui aurait explosé sur la Terre et qui aurait recréé la vie sur Terre?
0: Cette fameuse météorite qui aurait explosé dans le golfe du Yucatan, elle est prouvée, elle a bien existé, elle a bien causé, elle a bien été le facteur décisif qui a donné la fin des dinosaures. Mais elle fait partie de notre connaissance du monde, on va dire, au plus longtemps qu'on puisse le connaître, nous.
2: Mais je veux dire, d'accord, ça remet pas en question tout ça, quoi.
0: Non, okay. Ça remet pas en question ça. Ça serait bien avant.
2: D'accord.
0: Avant. Une refonte totale de notre planète qui aurait pu avoir lieu plusieurs fois. 4 milliards et demi d'années, ça fait beaucoup de choses qui se seraient passées entre 4 milliards et demi. Voilà, donc nous, on connaît qu'une... sur l'échelle du temps géologique, on a connaissance qu'une infime partie. C'est-à-dire que on a les dernières traces, on peut trouver quelques fossiles de dinosaures, c'est 250 à 65 millions d'années.
2: Et moi, ça me tue quand même, parce que l'humain, on a un melon, on passe pas aux portes. Mais en fait, on est la poussière.
0: Ah oui, c'est ça, exactement.
2: Il va falloir qu'on redescende un peu quand même de notre nuage.
0: C'est pour ça que la compréhension de se dire, enfin en tout cas la conjecture de se dire que pourquoi il n'y aurait pas eu une civilisation avant la nôtre qui aurait été complètement effacée par la Terre, parce que par le cycle normal du renouvellement, un renouvellement, tous les continents se déplacent, les montagnes, il y a des montagnes qui n'existaient pas avant et qui existent maintenant. Je donne un exemple tout comme le plateau du Tibet. Le plateau du Tibet, c'est un immense plateau qui aujourd'hui sert de radiateur en fait pour une grosse partie de l'Asie et qui a modifié un peu la structure d'une mousson qui existait avant évidemment, mais c'était un plancher océanique le plateau du Tibet, un plancher océanique, il était sous l'eau. Mm-hmm. Et quand l'Inde dans la dérive de ces continents,
2: ouais,
0: est rentrée dans la plaque eurasienne. Elle a créé une grosse partie de la chaîne himalayenne et elle a soulevé le plateau sous-marin jusqu'à des hauteurs de 5000 à 6000 mètres d'altitude, mm-hmm, qui est le plateau tibétain.
2: Ouais.
0: Tous ces mouvements-là, tous ces déplacements-là qui se sont faits en plusieurs millions d'années, plusieurs centaines de millions d'années, c'est des renouvellements qui sont constants depuis 4,5 millions d'années.
2: Oui.
0: 4,5 milliards pardon, d'années. Donc il a pu se passer plein de choses. Il y a 1,5 milliard d'années, ou 2 milliards d'années, il n'y avait peut-être sûrement pas les Pyrénées, il n'y avait sûrement pas la chaîne himalayenne, et les continents, ils n'étaient pas du tout de la même taille, peut-être pas du tout placés au même endroit. Voilà, il y a plein de choses qui ont pu se passer. Alors évidemment, c'est que des si, c'est des probabilités. Mais c'est des probabilités qui, techniquement aujourd'hui, parce qu'on n'a aucune preuve d'une possibilité d'une civilisation avant nous, parce que trop loin, parce que toutes les traces effacées, elle est aussi plausible. Comme elle est, peut-être pas plausible. Voilà. Moi, bon, c'était ma rubrique aujourd'hui. C'était pour vous faire un peu réfléchir, pour vous plonger un peu loin.
3: Ouvrir le champ des possibles.
2: Pour cette rentrée, ça aurait été très waouh. Alors, on vous en a mis plein la tête, les gars.
0: On a bien travaillé.
2: On a travaillé cet été. Hein. Même Violaine, elle dit qu'elle a pas bossé, mais en fait, elle dit qu'elle avait pas eu le temps de travailler sa rubrique Humanité Inspirante, mais elle a sacrément bossé sur Cosmos, là. Alors, franchement,
0: c'est facile, après, quand on est passionné par un sujet, quand même, d'en parler.
2: C'est vrai. Alors, moi j'aime bien parce que bon, en fait, vous êtes tous passionnés là. Moi je suis passionné de quoi? Une rubrique à quoi?
3: Passionné de conneries, c'est intéressant.
2: Exactement.
3: Ça fait rire.
2: Je vais les collectionner.
3: Il en faut des gens comme ça qui sont passionnés de conneries.
0: Ben voilà.
2: Très bien. Merci.
0: On est parfait.
2: On est dans les temps, Léa.
0: On est dans les temps. Et on fait une super entrée. On fait une super entrée. Bon, ben voilà, donc.
2: Il nous reste 10 minutes, dis donc.
0: 10 minutes, c'est super. Mais justement, parce que je voulais justement dire quelques trucs, là, vite fait. Parce que c'est vrai que, ben, moi, j'ai une pensée quand même pour tout ce qui s'est passé un peu dans le monde ces derniers temps. Vous êtes rendu compte quand même que le climat, le dérèglement climatique, la planète, quand même, elle est en train de partir un peu en live. Il y a des tremblements de terre de partout. Il y a des crues.
3: Moi, j'ai rien vu.
0: Il y a des glaciers qui fondent à tirer la rigueur. On a des éboulements parce que des permafrost.
2: C'était pas les bouffées de chaleur de la ménopause, en fait.
0: La chaleur d'un côté, les incendies de l'autre. En fait, la Terre, elle est en train de se retourner contre nous. Là, et en fait, on a l'impression que on fait rien, quoi.
3: Est-ce qu'on va se rendormir avec la fraîcheur de l'hiver?
2: Mais il y a des grandes chances, en fait.
0: C'est ça, j'ai l'impression que le problème de l'être humain, c'est qu'il a tendance à vite oublier les choses.
3: Oui,
0: quoi.
3: Mais moi,
0: c'est un peu dommage parce que, pourtant, tu vois, même l'histoire, c'est une discipline, hein. Scolaire en plus, l'histoire, c'est-à-dire on garde en mémoire ce qui s'est passé, ce que les êtres humains ont fait au cours de leur existence. Hein. Toutes les erreurs, tout a été marqué, on sait tout. Hein.
2: Alors
0: on
2: moi je vais t'expliquer.
0: Et on refait les mêmes erreurs.
2: Je vais te donner un peu mon point de vue qui peut être un peu cash, mais allez, tant pis. Moi je pense qu'on est que les pays sont, de manière globale, sont gouvernés par des gens qui pensent à leur poche avant de penser à ceux qu'ils gouvernent, à ce CEUX, et dans le CEUX, j'entends tout ce qui est humain et tout ce qui est territoire. Voilà. Et tant qu'on en sera là, on n'avancera pas.
0: Non.
3: Voilà.
0: Mais bon, je pense que vu comme on est en train de partir, on est en train
2: et là,
0: de se détruire un peu.
2: Et là, maintenant, je crois que je peux laisser tomber pour demander des subventions.
0: Voilà. ça dépend l'année prochaine. Hein. Voilà. Ouais, voilà, parce que c'est vrai qu'il y a eu plein quand même de drames. Moi, je pense en particulier là récemment à cette fameuse énorme vague sur le plateau justement au Népal. Qui a fait énormément de victimes. Là, ils cherchent encore des gens, des disparus, mais en fait, faut pas trop se leurrer, je crois. Il faut savoir que l'endroit où ça s'est passé, c'est la région où tout le monde passe pour aller de Katmandou, pour aller faire l'Everest et les montagnes autour qui s'escaladent. C'est-à-dire que c'est un boulevard de gens. Et t'as un truc qui va à 150 km à l'heure, une vague géante de boue, de roches, d'arbres arrachés, qui dévale à 150 km à l'heure, hein, parce qu'un truc a pété dans un glacier, parce que le climat se réchauffe trop vite, et là, c'est la cata. Et ça, c'est qu'un exemple, parce qu'il y en a plein, quoi. Enfin,
2: bah, déjà, ce qui s'est passé en France, tous ces incendies,
0: des tornades.
2: C'est à côté, quoi.
0: Ouais, les incendies, des tornades, dans
2: parce
0: un pays où
2: il n'est
0: pas favorable aux tornades.
2: Il y a plein de gens, ils se disent, ouais, c'est au Népal, c'est loin, mais vous regardez ce qui se passe à côté aussi.
0: Donc moi, je pense à tous ces gens, quand même, qui sont victimes de tout ce que l'on fait de mal, quoi, et qu'eux, ils sont pour rien, comme nous. Hein. Moi, je trie mes déchets, mais si derrière, tu as des grosses industries qui balancent tout à la mer, on n'a rien à foutre de tout. Ben toi, ton échelle, en fait, tu te dis, ça sert à quoi ? Puisque c'est pas nous les plus gros pollueurs, en fait. Voilà. L'individu n'est pas un gros pollueur.
2: Mais tu sais que même si la France, elle devenait verte, comme
0: on
2: dit là,
0: mais les autres, s'ils le font pas,
2: ce serait même pas 1%, je crois,
0: ça influencerait
2: en rien.
0: Le truc, c'est que ça, c'est un phénomène, c'est ou c'est tout le monde, ou c'est personne. C'est-à-dire, ou on essaye de tous se sauver ensemble.
2: Faut pas dire ou c'est personne, faut pas dire ça non plus, parce que c'est bien que chacun le fasse quand même à sa.
0: Non, mais alors, c'est ça, c'est ou tout le monde s'y met, ou alors on crève tous ensemble.
2: Ah oui, là où on crève tous ensemble, ouais, c'est sûr.
0: Parce que c'est pas parce que nous, on va s'y mettre, allez, on est quatre autour de cette table ou cinq, à faire un effort sur ces 8 milliards d'habitants, si on est que 4, comme si tu faisais rien, quoi.
2: Voilà. Oui, mais t'auras fait comme le petit colibri, t'auras fait ton boulot.
0: Ouais, mais bon, ça va pas me sauver pour autant, quoi.
2: Non.
0: J'aurai l'esprit tranquille.
2: Tu mourras droit dans tes bottes.
0: Je mourrai l'esprit tranquille, quoi.
2: Voilà.
0: Moi, j'ai fait mon boulot, j'ai pas pollué. Mais je mourrai quand même à cause de la pollution que moi, j'aurais pas créée. Voilà, bon,
2: c'est ça.
0: C'est un peu dommage.
2: Ouais.
0: C'est tout, oui.
2: Bon, sur ces notes très
0: positives,
2: nous allons terminer.
0: Merci.
2: On va aller se suicider, on revient pour la prochaine émission.
0: Bon, merci les rafteuses. Merci Evans.
1: Avec plaisir.
0: On remercie notre invité pris au hasard dans la rue. n'est-ce pas, Andrea ?
3: Merci beaucoup. Voilà,
0: tu repasses, tu vois, le vendredi matin, repasse des fois devant.
2: On sait jamais.
3: J'y penserai.
0: Voilà, donc c'est en tout cas merci. On remercie aussi toutes nos auditrices.
2: Tous nos auditeurs.
1: Et à bientôt sur les ondes
0: d'Oxygène FM.

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1: Alors c'est un exercice un peu particulier parce qu'habituellement on est sur scène entièrement en électrique, basse avec beaucoup de distorsion. C'est la première fois qu'on fait un acoustique, donc ça va être super intéressant et c'est cool que ce soit avec vous aussi.
2: Ce morceau est une composition, il s'appelle All in All.

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